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Mais il y a une forme d'instrumentalisation de politique et de la justice et pour faire de porter de Thaçan à la responsabilité de toutes les Thaïlandais et n'arriveront jamais à se passer de lui-même après de sa mort et son souvenir restera grave en eux. 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Mais la famille de Sinawatra, avec de son parti et pour Thaï, est ses présidente de incarnation, de dominer
la vie de politique des Thaïlandais et pendant une de vingtaine d'années est soutenue par la population rurale. Elle, longtemps, a été des ennemis et jurés des élites défavorables de l'armée et haut de pouvoir royal et qui s'est considéré et c'est son de populiste et comme ça, une menace et pour l'ordre social traditionnel. Thaçon Sinivatra a été le premier ministre 2001-2006, mais avant d'être renversé et pas en coupe de l'état de militaire, mais à un des partis de Anne Shield et pendant ça, et c'est une quinzaine d'années, et sa sœur cadette Jinlak a été le premier ministre de 2011 et 2014, avant d'être également évancé. Mais et par l'armée de sa fille, le Pentotin Sinivatra a été destitué en août 2025, après seulement un an. Cette poste de la bataille a enregistré ses ans de février et depuis le résultat électoral et de son histoire lorsque l'incitation est tombant à la troisième place et du soulevement et de l'interrogation. Et sous devenir et de la dynastie de ces politiques de Thaçon et ces chantes incluantes et dans la coalition de gouvernementale du premier ministre de conservateur Anutin Chavrakul. Et c'est laissé de toute force ouverte la possibilité et d'un retour aux premières plantes de la formation populiste. Monsieur de Clémence, l'administration de pénitentiaire avait annoncé le fin d'avril de la libération de conditionnel de l'ancien premier ministre de souscription de cette mesure de Clément Pas sont avancés de fait et qui de rester et moins et donnant de la détention de effectué à son retour de Exit 2023, Thaçon avait été condamné à 8 ans d'emprisonnement et pour de corruption, mais abus de pouvoir. Mais une peine de réduire à un an, mais pour une craque royale. Parce que, mais au lieu d'être incarcéré, l'influence de milliardaire avait été transférée et dans une chambre de privé et hospital, mais avec de bénéficier. Et c'est une de programmes de la libération de anticiper et pour les prisonniers âgés. Mais sans de transfert de médical, mais et qui de considérer avec la formation d'un nouveau gouvernement dominé. Mais pas sans de parti de portail. Mais avait nourri les soupçons et d'un traitement de faveur et une enquête avait été ouverte à la Cour suprême, mais avait de souci de septembre dernier et que le Thaçon Sinivatra ne souffrait et pas d'une affection de critique, et c'est qu'il n'avait pas de correctement de pousser et sa peine de prison. Mais désormais, de libérer. Et de ce situage chinois, il reste-t-il de l'écart de la politique et la reviendra-t-il sur le devant de la scène? Mais si Thaçon ne se met pas en retrait, montre qu'il peut encore téléguider le portail. Ça ne sera pas bon et pour les partis, mais de long terme, estime Anneli Vansvichette Bonpron. Mais le neveu de Thaçon, Yokchanan Vonsavat, un candidat de Putaï, et lorsque la dernière élection,

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Prabhupada en 1962.

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1: Et merci, merci à toutes et nous écoutons sur les infos dans le monde comme c'est actuellement, c'est sur rendez-vous dans cet après-midi de 16h à 18h, c'est la même heure, le même temps, et surtout, n'oubliez pas, le 26 mai 2026 à 18h, à 20h, la salle Genessa, 17 rue Rémusat, à côté de McDonald's, c'est à côté de Place Capitole.
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2: Canal Sud 92.2, bonjour tout le monde. Nous allons continuer le voyage du Globetrotter autour du monde. Et cette fois-ci, c'est en Polynésie. Voilà. Au début des années 70, j'ai été affectée au centre de Hao, CEP, le centre d'essais du Pacifique, dans le cadre des essais nucléaires. On y armait de vieux hydravions datant de la dernière guerre. Des PBY-5A, des Catalina. Le voyage était à la mesure du pays, un continent, que j'allais découvrir. Une demi-journée de vol Paris à Québec, plusieurs heures enfermées dans l'aéroport, car il y avait un contentieux alors entre la France et le Canada, plus une demi-journée de vol de Québec à Los Angeles, avec le survol interminable des abords de cette ville immensément étendue, et une nouvelle attente de plusieurs heures dans un couloir avec un distributeur de coca ne fonctionnant qu'avec des PS américaines. Enfin, une dernière demi-journée de vol de Los Angeles à Tahiti et l'atterrissage sur l'eau ou quasiment. L'aéroport de Tahiti est gagné sur la mer comme celui de Bora Bora. Et quand on se pose, on voit rien du tout, que la mer alentour.

En sortant de l'aéroport, plongé dans la fournaise, un bel accueil. Des jeunes femmes polynésiennes nous encerclaient de couronnes de tiarés. Leur odeur intense, comme celle du jasmin, mais plus forte, ajoutée à la fournaise, nous mettait dans un état second. Après, enfin, un vrai repas et une nuit au camp d'Arrué, une nouvelle demi-journée d'avion nous déposait à Hao. Hao, lorsque j'ai pris mon poste, je n'ai trouvé aucune info. Je prenais une succession un peu difficile. Mon prédécesseur n'avait accompli qu'une très courte période à ce poste. Il succédait à un technicien qui avait tenté de se suicider en se tirant une cartouche d'alarme dans la bouche. Le pauvre avait été sauvé, mais rentré au pays, il s'était noyé lors d'une partie de pêche. L'histoire était toujours la même, un problème de communication avec l'épouse restée en métropole. Problème amplifié par la distance et l'impossibilité d'échange de vive voix. Pas de téléphone. Et c'était le drame. Un collègue reçoit un courrier de sa banque refusant d'honorer un chèque important. « Ma femme a pris l'argent, elle est partie. » En réalité, la femme avait suivi scrupuleusement les consignes convenues. Elle venait d'acheter un salon neuf, mais il y avait eu un retard dans l'arrivée de la paye. Et j'ajoute à ce récit un extrait de presse, extrait de RFI, édité par le site Disclose. Nouvelle révélation sur les conséquences sanitaires des essais nucléaires en Polynésie française, par Agnès Rougier. Entre 1966 et 1974, l'armée française a procédé à plus de 40 essais nucléaires atmosphériques au cœur des atolls du Pacifique, en Polynésie française. Les milliers de documents déclassifiés, analysés par le site Disclose, et les membres du programme Sciences et Sécurité de l'Université de Princeton, démontrent qu'un territoire aussi vaste que l'Europe a été touché par les retombées radioactives, contaminant 110 000 personnes. Sur les 193 tests nucléaires effectués à Mururoa et à Fangataufa, en Polynésie française, 46 étaient des essais atmosphériques, c'est-à-dire dont les retombées radioactives se répandent dans l'environnement le plus large au gré des vents et des pluies. Le 2 juillet 1966, la première bombe atomique, au nom de code Aldébaran, explose sur une barge ancrée dans un lagon bleu à côté de Mururoa. Quelques microsecondes après l'explosion, une boule de feu de plusieurs milliers de degrés s'élève en l'air et vaporise tout ce qu'il y a autour. En refroidissant, la masse se transforme en un énorme nuage radioactif, le fameux champignon atomique, qui, dans les 10 minutes, sera dispersé par le vent. À 424 km de là, les 450 habitants des îles Gambier, renommées pour la culture des perles noires, n'ont pas su qu'ils venaient de recevoir une douche radioactive. Plan de prévention inexistant. Avant la première explosion, le haut commandement de l'armée française avait décidé de ne rien faire pour protéger les populations, afin de garder une image positive de ce programme de test. L'armée française avait, en principe, tout prévu. Les cartes militaires qui ont été déclassifiées dessinent une zone de danger radiologique, formant un cône d'un millier de kilomètres vers l'est à partir de Mururoa, mais pour les îles Gambier, étant juste à l'extérieur de ce cône, aucune mesure de protection n'a été prise.
Et 3 heures avant l'explosion, la météo annonça un vent soufflant à 1500 mètres d'altitude, vers le sud-est, en direction de Mangareva, l'île la plus peuplée de l'archipel. L'armée en eut connaissance, mais la bombe explosa quand même. L'explosion du 2 juillet a entraîné une radioactivité des sols s'élevant à 61 millions de becquerels au mètre carré. Niveau atteint uniquement lors des catastrophes nucléaires les plus graves. Les îles Gambier ont été contaminées 31 fois par des retombées radioactives. Des essais lourds de conséquences. Dans la population des îles Gambier, il y avait, d'après les chiffres de l'INSEE, 61 enfants, entre 4 et 8 ans, présents lors de la première explosion. Or, les enfants sont particulièrement sensibles aux radiations, et surtout leur thyroïde, la glande la plus sensible à l'iode radioactive présente dans les retombées. Sur l'ensemble des atolls touchés par les retombées radioactives, le nombre de cancers est plus élevé que la moyenne, et l'hypothèse la plus plausible est qu'ils sont la conséquence des explosions nucléaires. Un rapport demandé par le gouvernement local de la Polynésie française en février 2020 montre en effet l'abondance anormale de cancers de la thyroïde dans la population. Il s'agit du premier document officiel y faisant référence, mais il n'a pas été rendu public. En complément, l'ONG Disclose a recueilli de nombreux témoignages de familles entières décimées par des cancers variés. Cancer du sein, de la peau, de la gorge, mais aussi de nombreux cancers de la thyroïde.

Autre essai, autre victime. En 1971, la France commence sa cinquième année de tests d'armes nucléaires dans le Pacifique Sud. Cette fois, il s'agit d'une bombe à l'uranium enrichi, nom de code Encelade. À 22h15, le 12 juin 1971, la bombe explose, expulsant 500 kilotonnes d'énergie. Un nuage atomique géant commence à être poussé par le vent. Il atteindra le petit atoll de Touréa, dans l'archipel des Tuamotu, à 117 km de Mururoa, à 7 heures le lendemain matin. Les 68 habitants de Touréa n'ont pas été évacués avant l'essai. Or, il pleut dans la nuit du 12 au 13, et la pluie qui tombe contamine la population, les réserves d'eau potable et les sols. Le commissariat à l'énergie atomique, le CEA, dresse alors des cartes de la contamination, mais elles ne seront pas communiquées à la population. Enfin, en 1974, une bombe au nom de code Centaure explose malgré des prévisions météo défavorables. Les enquêteurs de Disclose estiment qu'elle a contaminé 110 000 personnes sur Tahiti et les îles alentour. Responsabilité de l'État français. L'État français, par le CIVEN, Comité d'indemnisation des victimes d'essais nucléaires, reconnaît une victime des retombées quand la personne a reçu une dose de radioactivité supérieure à 1 millisievert par an. Mais pour l'instant, peu de victimes ont été officiellement reconnues. 454 victimes étaient dédommagées en novembre 2019 et un rapport récent du ministère de la Santé polynésien suggère un chiffre de 10 000 victimes pouvant demander compensation. Mais les calculs de Disclose en rapportent 10 fois plus. Le CEA a effectué en 2006 une estimation des contaminations et donc des victimes potentielles. Mais Disclose démontre que les mesures qui enregistraient les plus forts niveaux de contamination ont disparu des cartes. Leur calcul sous-estime en réalité largement l'impact des retombées radioactives et donc la reconnaissance du nombre de victimes potentielles. Dans le CEP, le Centre d'essai du Pacifique, Oahu était la base avancée. Retour au souvenir du Globetrotter. Dans le CEP, le Centre d'essai du Pacifique, AO était la base avancée. À Tahiti étaient l'état-major, les militaires spécialisés et les centres de repos. Les sites d'expérimentation étaient Fangatofa, discrètement abandonnés, car une bombe aurait brisé l'un des pieds de l'atoll. Et Mururoa, le site d'expérimentation utilisé à cette époque. Des photos actuelles montrent un environnement comparable au reste de Tchernobyl. Les archipels alentour, les îles australes, Marquises, Gambier, Tuamotu, ont vu des stations météo et radiologiques s'installer dans leurs îles ou atolls, Fakarava, Mangareva, Rapa, Rangiora, Reao, Temantangi, Tureia. L'un des rôles de notre formation était de ravitailler, d'après les commandes officielles, et aussi des commandes officieuses. En général, l'officieux, c'était des caisses de bière et de whisky. Cette partie ne pouvait exister officiellement. Alors les caisses étaient entreposées entre les sièges et personne ne voyait rien, pas même l'amiral commandant le centre CEP. Et tous levaient les pieds. Le Catalina avait parfois du mal à prendre son vol. Nous devions aussi assurer la relève des permanents sur ces îles et promener les VRP invités lors des explosions.
c'est-à-dire des politiques diverses, des étrangers, la presse internationale, etc. Accessoirement, nous allions au secours des habitants des atolls autour d'Aos.

La Polynésie est grande comme l'Europe de l'Ouest. On se dirige aux instruments, d'île en île ou d'atoll en atoll. Mais on repère les îles de fort loin, car elles sont très hautes et sont systématiquement surmontées d'un petit système nuageux. Lorsqu'on va d'un atoll à l'autre, l'équipage surveille par le hublot, et nous, simples invités, on a une petite utilité. On repère les signes marins. Les marins tahitiens, réputés, se guidaient en mer sur la forme et l'organisation des vagues. Tahiti Nuit, la grande île, est hérissée de plusieurs sommets. Le mont Orohena, le mont Aorai, de plus de 2000 mètres, et plusieurs monts de plus de 1000 mètres, la petite île Tahiti Iti, dépasse les 1000 mètres elle aussi. Tahiti, Bora Bora, Waine, Raiatea, Taha, Mooreea sont d'anciens volcans, entourés d'abord d'une plaine côtière où se concentre l'essentiel des cultures et du peuplement. Ensuite, il y a un lagon, c'est-à-dire un espace marin peu profond, puis une barrière de corail, avec plus ou moins de passes récifales, c'est-à-dire d'ouvertures dans les massifs coralliens, qui permettent de rejoindre la haute mer. La surface de chaque zone est très variable. Elle peut même aller jusqu'à disparaître. La route côtière passe parfois par un bout de barrière de corail, ou bien elle est creusée à flanc de montagne. Elle ceinture l'île, mais peut s'arrêter en route, comme à Tahiti. L'hydravion Catalina n'est pas très rapide, mais ses possibilités sont importantes. Long rayon d'action, en cas de surcharge, 100 mètres de plus pour le décollage. Possibilité de se poser sur terre ou sur mer. Volant bas et lentement, on profitait pleinement de la vue. Le système nuageux à l'approche des îles, les volcans couverts d'une forêt dense, les platiers, sortes de falaises crayeuses émergées à la suite des mouvements sismiques, avec cette eau si claire qu'on pouvait distinguer des tortues marines, des jeux de couleurs variant selon la profondeur, avec parfois des failles profondes et obscures. Ce zinc était si maniable que sur un atoll, j'ai oublié lequel, il se posait sur une piste d'amérissage qui faisait un angle. Une autre fois, impossibilité de sortir le train d'atterrissage. Le kata s'était posé sur l'eau. Nous l'avons réparé, il a redécollé et nous avons pu le poser sur la piste. Plusieurs Catalina ont coulé dans ces eaux, non pas lors des mouvements, mais suite à des amarrages hasardeux, pendant que l'équipage prenait contact avec les autochtones. Ils résistaient même au rayonnement nucléaire. Nous les badigeonnions avec un peu de lanoline et ils pouvaient faire le tour du nuage atomique. Bien sûr, peu d'hommes d'équipage ont fêté leur 50e anniversaire. Mais c'était un manque de chance. Affectés à Ao, où les distractions n'étaient pas nombreuses, pêche, plongée, visite à des amis sur les motus, et soulerie programmée. Nous avions sympathisé avec mamie et papy, un couple polynésien très âgé, qui s'était réfugié sur un motu, petite île de sable comme celle que nous connaissons sur nos fleuves, de l'autre côté de l'atoll d'Ao par rapport à notre base. Ils vivaient de pêche. Leurs chiens dressés plongeaient et récupéraient des poissons à la volée. Ils cultivaient quelques légumes dans des carrés de planches garnis de cadavres de requins recouverts de sable. Le melon avait un arrière-goût de poiscaille. À chaque visite, nous leur apportions quelques vivres fraîches, du beurre, de la bière, du tabac. Mamie surtout aimait se rouler sa clope. Ils remerciaient, mais ne demandaient jamais rien. Nous avions droit périodiquement à une huitaine de jours sur Tahiti. Hoffmar, tous, c'est-à-dire officiers de marine,
Nous étions logés au camp d'Arwe. Le problème à Tahiti, comme à Ao, c'était le déplacement. Sur les grandes îles, il y a bien les trucs. Un véritable monument assurant le transport collectif. Un truck, c'est un espèce de petit autobus composé d'un plateau sur lequel est fixée une caisse en bois, peinturlurée de couleurs vives, garnie de bancs et surmontée d'un toit rustique avec de pseudo-vitres en plexiglas. Ça ressemble à un wagon du petit train toulousain qui fait le tour de la ville rose avec les touristes. La quinzaine de voyageurs, assis côte à côte et face à face, souvent vêtus de couleurs vives et de couronnes de fleurs, est ballottée et bousculée à chaque arrêt. Ça crée des liens et facilite le contact humain. Il n'y a pas ou peu d'arrêts prévus. Un signe et le conducteur arrête son engin comme il peut. Il n'y a pas de billet. Le passager annonce la destination. Le conducteur annonce le prix et on lui met dans la main la somme convenue. Un fil avec une sonnette permet d'avertir du désir de s'arrêter. Une dizaine de petites sociétés assurent ce service sur Tahiti. Ils font le transport d'enfants, Utara Tamari, le transport de marchandises et le transport en commun. Les jours de fête, la carrosserie est décorée. Il n'est pas rare qu'un ukulélé joue un morceau pour le plaisir de tous. Il semble que les exigences de l'Europe unie aient fait disparaître ces trucs.

j'avais utilisé ma prime d'expat pour acheter une deux chevaux à Papeete, un spad, un scooter à Ao, ainsi que le car d'un puissant hors-bord. Je profitais d'une certaine liberté de mouvement. Pour un nouvel arrivant, la Polynésie est un pays plein de curiosités. La première fois que j'ai été dans un de ces bars de nuit, je me suis offert une Inano, bière locale de 75 centilitres environ. La serveuse a rempli mon verre et ceux des tables voisines. Je n'ai rien dit. Quand mon verre a été vide, la serveuse l'a rempli et ça a été comme ça tant que je suis restée à ma place. Le Queens, un monument de Papeete, aujourd'hui disparu. Un immense hangar en front de mer, construit en bambou et couvert de tôle. Deux portes de saloon forment la base d'un grand bar en bois. Au fond, sur la gauche, une pièce carrée entourée d'une rigole sert de toilette. Pour se soulager, on se réfugiait dans un coin. « Ah chérie, tu m'éclabousses !» Après cette entrée en matière, nous avions fait connaissance et je l'ai raccompagnée chez elle. Au déshabillage, j'ai eu une légère surprise. La culotte était déjà équipée d'un petit frère et de ses deux orphelines. Il m'est juste resté le mal de me revêtir, ce qui à Tahiti n'est pas long, et de repartir. Les frères, logeant pas loin, avaient eu le temps de me soulager de mon portefeuille. Je venais de faire connaissance avec un réré, malhonnête, espèce rare selon mes sources. L'ambiance faite de musique, d'odeur de bière, de monoï, l'huile parfumée du tiare, et de créaillerie. On venait chercher les boissons au bar, Inano ou Manuya, puis on tentait de trouver un coin pour siroter. Je m'y étais faite deux copines, deux sœurs, aussi hautes, 1m40, que larges, costaudes à assommer un bœuf. Un soir de fiesta, je les avais draguées et les avais raccompagnées dans leur piôle. Nous avions fait partie à trois, si je puis dire, car malgré mes soins, elles s'étaient endormies presque instantanément. Moi aussi, d'ailleurs. À partir de ce jour, et malgré la fréquentation de Bouge, je n'ai jamais eu d'ennui. J'étais sous protection. Il y avait donc aussi des rérés, mais mes compétences ne me permettaient pas de les repérer. On nous disait « si une fille est belle au Queens, c'est un réré ». L'un des amusements des autochtones était de nous faire danser le tamouré. Nous étions tellement ridicules à tenter d'agiter nos genoux en cadence. Distraction. Faire le tour de l'île. Départ de Papeete. Faa, aéroport de Tahiti. Punahouia, Papara et son jardin de tortues géantes. Arao et le trou du souffleur. Geyser maritime. Taiarapu, isthme entre Tahiti Nuit et Tahiti Iti. Route des trois cascades de Faharumai. Les cascades, sites magnifiques, même si on n'en voyait qu'une, et son bassin. Enfin, Arwe, où se trouvait notre centre de repos. Tous les mois, un paquebot passait quelques jours à Papeete. Nous l'appelions le Ménopausa, car il promenait des personnes qui avaient travaillé sans relâche pendant 30 ou 40 ans, qui n'avaient pas moins de 50 ans lors de leur voyage. Nous savions trouver ces touristes, des femmes le plus souvent, seules et soucieuses de rentabiliser leur séjour. Nous leur proposions un tour de l'île pour finir au pied des cascades, se baigner, nus évidemment, et plus si affinité. La compagne ravie nous invitait à passer la nuit à l'hôtel Maeva. On ne sait plus qui était le plus fier de montrer sa conquête aux autres. Un peu macho, j'ai longtemps cru être l'artisan de cette conquête et afficher ma gloire.
Et puis j'ai compris que j'étais, que nous étions les toutous volontairement attachés par la queue au bout d'un lien inexistant. Les soirées pouvaient être longues à Ao. Beaucoup ne supportaient pas et buvaient. Ça allait jusqu'au suicide. L'un de nos collègues est mort sur les toilettes. Il avait tellement bu que l'effort l'a achevé. Son corps était épuisé. Tous, nous cherchions un moyen de passer le temps. Deux Hoffmar avaient trouvé un moyen original. Chacun, à son tour, écrivait un texte érotique, puis le lisait à l'autre. Si l'auditeur restait stoïque, le texte était considéré comme mauvais. L'émulation créait des chefs-d'œuvre. Peut-être se sont-ils lancés dans l'édition depuis. Nous étions d'une toute petite compagnie et toutes les fins de semaine, nous organisions une fête à notre mesure. Ponche, cochon grillé et pousse. Nous avions la chance de disposer d'un faré, une grande table avec deux bancs protégés par un toit en feuilles de pandanus. Ça ressemble aux feuilles des iris en forme de sabre. Il y a toujours un ou deux types qui aiment préparer des cocktails ou cuisiner. Nous avions les deux spécialités. Comme je disposais d'une voiture pour le travail, j'allais à la Légion acheter un cochon de lait et au village acheter les victuailles ou le poisson. Nous élevions deux cochons noirs pour les manger une fois engraissés. Ils étaient gras depuis bien longtemps, mais personne ne voulait les sacrifier. Un soir, après la fête, nous leur avons donné tous les restes. Le lendemain, à l'aube, je leur ai apporté leur seau d'eau. Ils l'ont vidé d'un trait. Nous avions juste oublié que la harissa donne soif. Très soif.

Le Catalina est un hydravion un peu spécial, un bimoteur recouvert de toile que nous devions enduire de lanoline pour l'étancher. Lorsqu'il était passé un peu trop près d'un nuage radioactif, les matelots équipés de bottes, il paraît qu'on ne joue pas avec la sécurité, le nettoyaient au jet d'eau. Nous n'avions pas de compteur GGR. Sur l'eau ou sur terre, il se posait en souplesse. Une seule fois, nous avons été contraints de le poser sur l'eau. Une roue était bloquée. Une fois posé, nous sommes montés à bord, avons ouvert une trappe avec un levier, prévu pour. Nous avons fait fonctionner la roue. Il a décollé et s'est reposé sur la piste. Rien ne résistait à cet appareil. Avant de quitter définitivement la Polynésie, j'ai fait un séjour à l'hôpital, gravement atteint d'abus divers et multiples. Je marchais quelques centimètres au-dessus du sol et j'avais 19 de tension. Malgré cet état extrême, le médecin m'a seulement mis à la diète, 700 calories par jour. C'est peu, mais ce fut efficace. Pendant ce séjour, dans une chambre très passante, nous avions un spectacle local. Deux légionnaires, l'un sur le ventre, avec un gros pansement sur le derrière. Il s'était fait exploser le cul. Le deuxième, sur le dos, avec aussi un gros pansement, mais de l'autre côté. Il s'était fait exploser Popole en voulant honorer recto et verso sa conquête. Cette dernière mésaventure était arrivée à un collègue marin. L'histoire ne dit pas si c'était la même belle. Mais lui, obstiné, après s'être fait soigner une première fois, avait recommencé, pour le même résultat, si ce n'est que, 2 ans après, la bête ne relevait toujours pas la tête. Pour fêter je ne sais quoi, peut-être la fin des Catalina, nous avions fait un tour des îles sous le vent, au départ de Tahiti. Bora Bora et son aéroport sur le Motu Mute, Mopiti et son lagon, Huaine et retour sur Ao. Par l'entremise d'une relation tahitienne, nous avons été reçus par son oncle maternel sur l'île de Taha. Elle y avait ses 2 enfants que cet oncle élevait. C'était traditionnel en Polynésie. L'oncle maternel élevait les enfants de la nièce. L'explication que nous avait donnée l'oncle, « Quand on est jeune, on ne peut pas s'occuper des enfants, c'est fait pour s'amuser. » C'était dans les années 70 et ça a dû changer. Dans le même ordre d'idées, une personne handicapée mentale était sous la responsabilité de tous, où qu'elle soit. Si elle avait faim, elle était nourrie. Si elle voulait dormir, elle était couchée. Si elle voulait danser avec vous, il n'était pas question de refuser, au risque de se ramasser une pêche. Et Tahitienne ou Tahitien, ça cogne dur. « Ia, c'est pitié !» Pan. Le garçon s'appelait Napoléon, dit Poupou, et la fille de 10 ans s'appelait Écono, pour économie. Il faut dire que l'oncle avait fait partie du bataillon des mandolines, mais qu'il ne savait pas lire. Il avait entendu parler d'économie et de Napoléon, la pièce de monnaie, pas le personnage. Alors il avait pensé que c'était de jolis noms, très français. À midi et le soir, à l'heure des repas, la mère sortait sur la terrasse et comptait le nombre d'enfants dans le jardin. Elle distribuait autant d'assiettées que d'enfants. Chaque famille faisait la même chose. Personne ne se préoccupait des enfants, mais tout le monde était responsable. Les repas étaient similaires, du poisson cru, du jus de citron, et du riz. Nous étions 3 pots au pas. Écono nous avait expliqué pourquoi nous n'étions pas beaux. Nous n'avions pas, comme elle, un joli petit nez plat. Aujourd'hui, Écono doit avoir ses 50 ans. J'espère qu'elle a toujours son joli nez plat. À Mo'orea, j'ai eu l'occasion de goûter au fafarou. Pour bien préparer un fafarou, il faut d'abord préparer le miti, marinade d'eau de mer avec des condiments et des abats de poisson, crabe, crevette. On filtre et on stocke. Pour le fafarou lui-même, on découpe des filets de poisson supérieurs qu'on dispose dans une calebasse et qu'on laisse mariner au soleil dans le miti, le temps souhaité.
Le goût et l'odeur varient avec le temps de macération. Devant la grimace, on m'a expliqué que c'était comme le camembert, ça ne sent pas bon, mais c'est délicieux. Je n'ai pas contesté. Une petite fille de 3 ans avait mangé la mangue dans laquelle sa mère plantait des épingles. Les secours d'urgence avaient été demandés par l'infirmier d'Amanou, proche d'Ao, et le Catalina s'était déplacé et avait ramené la petite fille à l'hôpital militaire. La petite fille avait peur, mais rien d'autre. Plus tard, elle a expliqué avoir retiré les aiguilles une à une. Lors d'une évacuation sanitaire, nous attendions une 15aine de jours pour rapatrier le patient, le temps de s'organiser, de prévoir le service médical et d'informer éventuellement l'administration. J'ai eu le plaisir de participer au voyage retour. À l'aller, l'équipage avait offert des vivres et du vin en bouteilles de plastique genre Evian. À notre retour, ils nous ont invités à manger et nous ont donné du vin qui avait vieilli au soleil pendant 15 jours. Nous avons eu l'ordre de finir notre verre de vinaigre. Pendant l'après-midi, nous avons pu parler avec les enfants du village. Ils étaient heureux de voir des pots-au-passe. Et nous avions prévu des friandises. Notre interrogation principale était « Mangez-vous du chien ?» Car en Polynésie, autrefois, on mangeait tout ce qui vivait dans le caniveau, les cochons, les chiens, etc. Non, le chien est le meilleur ami de l'homme. Un peu plus tard, à la question « Le chien, c'est bon ?» il fut répondu « I a maïta, c'est bon !» Il faut dire que nous avions mangé du chien. Les marchands ambulants faisaient exprès de mettre des bouchées de chien dans leurs brochettes. C'était du spécial poopa. En grillade, les Tahitiens préfèrent le porc. J'ai eu l'occasion de manger des viandes curieuses lors de mes pérégrinations. Du chien à Tahiti, de la tortue de mer avec sa graisse verdâtre à Raiatea, de l'alligator à Kourou, du singe à Saint-Laurent-du-Maroni en Guyane, avec le gag de présenter la tête de la bête à la fin du repas. Rire jaune garanti. Du serpent à Cayenne, et Dieu seul sait quoi, entouré de terre jaune à Kaduna, au Nigeria. Sur l'atoll, après le travail, il y avait peu de distractions. Il y avait l'alcool, on avait des prix. Franchement allumée, je me suis retrouvée en train de coiffer les extincteurs avec les calbutes, les caleçons, piqués sur les cordes à linge. Ça me faisait bien rire. Ça n'a duré qu'un temps. Un expat, un peu colérique, m'ayant pris pour un voleur, m'avait filé un Orion avant de voir son linge décorer les extincteurs. Il ne s'est même pas excusé.

Une fois par an, il y avait la fête de la Légion, Cameroun. Il nous accueillait avec un grand verre de punch, un mélange curieux et puissant contenant, entre autres, le voile de soie, un parfum très vendu à bord des bateaux. Pendant la soirée, il fallait faire attention de ne pas vider son verre, qui était immédiatement complété. En fin de soirée, je me suis retrouvée en bas de la digue, les pieds dans l'eau, sur le dernier barreau de l'échelle, et chantant quelques chansons de circonstance. Les légionnaires m'ont encouragée à remonter et, pour me consoler, m'ont invitée au bar. Ce n'est qu'après avoir remis 3 ou 4 fois ma tournée que j'ai compris qu'ils ne me laisseraient pas payer. Je ne sais pas comment j'ai pu rejoindre le bar de notre camp, ce bar où je me suis battue avec un inconnu dans le même état que moi. Le résultat du pugilat a été longtemps incertain, selon les témoins. Nous nous tenions par le fond du pantalon, selon eux, plus pour tenir debout que pour résoudre ce pugilat. L'autre grande fête, c'était la Sainte Yves, la fête que donnaient les Bretons. Cette fois-là, je restais sobre. J'étais de service. Il fallait assurer. 5 cochons en broche, une 30aine de poulets, en broche eux aussi, des poissons cuits à la tahitienne. Nous avions plus de 300 invités. Une grande et belle fête. Hormis ces jours de fête, il restait les promenades au village. Il n'y avait qu'une gargote, toujours pleine à craquer, et plus chère que notre bar. Et la visite du cimetière, très particulier. Les tombes étaient décorées de colliers, de coquillages, de pierres de couleur, de petits morceaux de bois, de fleurs. Enfin, il nous restait les activités maritimes, la recherche de beaux coquillages et le motonautisme. Nous cherchions les coquillages sur la barrière de corail. Pour les vider sans les abîmer, une technique simple, un peu longuette, on enfouissait les coquillages dans le sable et 10 ou 15 jours après, nous les récupérions, à condition de nous souvenir où nous les avions enfouis et à condition que personne ne nous ait précédés. Du côté lagon, nous pratiquions la chasse sous-marine, la recherche de poissons particuliers, les poissons-pierres, les poissons-porc-épics, la vue des fonds marins avec son corail. Ces poissons et ces coquillages multicolores pouvaient occuper une après-midi entière. Une curiosité, les petits requins gris au niveau de la passe, des feignants, rangés côte à côte près du fond et à contre-courant. Ils se contentent d'ouvrir la gueule et d'absorber les petits poissons au passage. Qui n'a pas vu un bénitier épanoui n'a rien vu. C'est une sorte d'huître fantastique, aux valves identiques et festonnées, et aux manteaux multicolores. La pêche est interdite pour les spécimens de moins de 12 cm et de plus de 17 cm. Le bénitier ou paoua peut grandir jusqu'à 40 cm. La possession du hors-bord nous occupait grandement, jeu nautique et entretien. Nous nous sommes mis à 4 pour en acquérir un. L'un des 4 copropriétaires nous a rapidement lâchés. Être 3 était un chiffre idéal. Le premier conduisait, le second surveillait le troisième qui faisait du ski. Même moi, malgré mon embonpoint, j'arrivais à décoller. Il faut dire que le moteur était puissant et bien entretenu. Nous y passions une bonne partie de nos loisirs. Nous allions régulièrement sur les motus. Ao est une grande barrière de corail, de forme ovoïde et généralement à fleur d'eau, avec de temps en temps des sortes d'îles coralliques, les motus. Le hors-bord nous déposait sur la barrière de corail aux endroits réputés pour la pêche. Souvent, nous cherchions des crustacés, langoustes et cigales. Les cigales ressemblent un peu aux langoustes. Elles ont un corps aplati, sans rostre ni pinces.

Heureusement, j'avais tiré le manche vers moi, et le zodiaque décrivait un grand cercle. Après plusieurs tours et tentatives infructueuses, j'ai pu attraper la ligne de vie et me hisser. J'étais encore souple. Une fois à bord, j'ai ramené le zodiaque. Quelqu'un m'a vu et dénoncé. J'ai été interdit de zodiaque. Lorsque les Catalinas ont été désarmées, j'ai servi plusieurs mois comme vague-maître. C'était un poste d'observation. Certains recevaient une lettre chaque jour. Enfin, ils les recevaient par paquet de 3, 4. D'autres n'en recevaient jamais. Je faisais partie de ceux-là. Certains venaient vérifier si je n'avais pas retenu une lettre. Certains écrivaient chaque jour et venaient juste avant la fermeture me donner leur lettre à tamponner et vérifiaient que je la mettais bien dans le sac en partance. 2 ou 3, dont un lieutenant, m'empruntaient des timbres mais oubliaient de me rembourser. En ce temps-là, les facteurs connaissaient leurs ouailles. Distrait, j'avais préparé une lettre. J'avais mis le prénom du destinataire et la commune. Le facteur avait retrouvé le destinataire, et moi, j'avais cherché longtemps où j'avais bien pu fourrer cette putain de lettre. Voilà, pour aujourd'hui, c'est terminé. Mais les voyages du Globetrotter ne sont pas finis. Il en reste quelques-uns. J'espère que vous leur ferez bon accueil. Je vous remercie de votre écoute. À la semaine prochaine.

Madame la République française, aurais-je le droit de dire ce que je pense? Si ce n'est pas le cas, je le prendrai comme le devoir de ma conscience. 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

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Là-bas, fuir. Stéphane Mallarmé.

0: ça va, mon cœur. Doucement, mon cœur. Regarde, papa qui rentre. Ça va, bébé, hein?
1: Eh, ferme ta gueule, toi! Eh, putain, là, vous me dégoûtez, là, toutes les deux, là. Non. Et j'en ai marre de vous voir en plus. T'as pas compris ça? Je sais même pas si m'a pris de faire cette merde avec toi, là.
2: Non.
1: Et déjà, ta compte de fou, je t'appelle ou je la tue, là. Et puis d'abord, toi, viens, ta gueule.

0: S.A.S.A.
1: Mais où vous étiez? Je vous cherche depuis une heure.
2: Désolé, mais j'étais encore au self. Ils ont un très bon gratin dauphinois aujourd'hui.
1: Vous m'avez fait perdre une belle occasion de gagner un marché. Et vous m'avez coûté de l'argent.
3: Allô?
1: Je sais pas ce qui me retient de vous foutre à la porte.
2: Vous pouvez pas, désolé, je suis qu'un simple stagiaire, l'oubliez pas.
4: C'est tout ce que vous trouvez à dire.
2: Ouais. Allez vous faire foutre.
5: Ah ben là...

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0: effrayant.
1: Bon, d'abord je fais une lessive, non, voilà, une douche, mais il va, ouais, bon.
0: Mais où est-ce que j'allais juste à l'instant? Je crois que j'ai le syndrome du poisson volant. Bref, pour pas être à elle meurt. Il faut pas qu'Azra elle meurt. C'est le chat de Gargamel, c'est dans les schtroumpfs, je m'en rappelle.

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N'est-ce pas immense? Je patiente, ça fait 10 ans.

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Mais sur le terrain, elle a en revanche aucune escarmine. Mais à la frontière disputée entre les deux pays, les combats se poursuivent. Le Cambodge affirme avoir recensé et plus que 40 attaques d'artillerie menées par les forces thaïlandaises, y compris pendant que le dirigeant de l'ASEAN était réuni à Kuala Lumpur pour amorcer une d'escalade. Thaïlande, du site de théorie, des poursuites et des frappes au Cambodge malgré la médiation Trump.

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L'arrêté 11 mars 2025, il est en attente dans le procès et pour le crime et contre l'humanité. À la haie. 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
Ronald de la Rosa, est le sénateur et qui est le chef de la police entre 2006 et 2018. 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Le Sénat est soucié de contrôle des partisans de Rodrigo Duterte, sa ancienne présidente philippine, et Duterte a été arrêté à Manille le 11 mai 2025. Elle est actuellement détenue à la prison de Sevenen-Gens-La-Haye. 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

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Non seulement que de cette élection, ils sont fausses et les irresponsables, mais elle inscrit dans le chemin bien connu. La Thaïlande provoque la Thaïlande et tire la Thaïlande accuse et puis la Thaïlande se pose en victime. Les faits sont tout autres. Les forces thaïlandaises ont le tiré et 4 coupes du feu dans la région au Smaï et contre des influenceurs et les créateurs et du contenu et qui travaillent et sur le territoire de Cambodgien et pour documenter la situation des personnes n'étaient pas des soldats, elles n'étaient pas d'armée, elles n'attaquaient pas la Thaïlande, mais elles n'envahissaient et pas le territoire de Thaïlande. Elles finalement, elle fumait et rendait compte de la situation depuis le Cambodge.

Ainsi, la Thaïlande a déconsidéré les appareils de photo et la téléphone est comme une menace. 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Il s'agit d'une de tentatives et non seulement d'affrayer la population et à la frontière, mais aussi c'est de faire teste toute de documentation et de contrôle de réussite. 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
témoigne de la réalité et sur le terrain et sont menacés. Mais de Campos a démenti l'information thaïlandais et selon lequel ces soldats auraient tiré 11 coups de feu. Et si la Thaïlande persiste dans cette accusation, mais elle doit présenter des preuves de crédibles et de vérifiables de vidéos de relatées et relevées de balistiques, de coordonnées GPS de témoignages et les rapports de l'incident officiel, une de conférence et de presse et un porte-parole de militaire ne constituent pas une épreuve et la répétition de l'information et pas des médias. 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C'est de politique et de l'inversion. Et lorsque les fautes des Thaïlandais et de la manière agressive, c'est le Cambodge et qui a un plan. 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

Mesdames, Messieurs, Mademoiselles, chez les enfants, le manque maille avec la musique, c'est formidable. Les jeunes filles de Métis, les jeunes filles d'Annie, les jeunes filles double nationalité, elle a bien chanté en langue maille et c'est formidable. Et merci à toutes et à tous. Et j'ai rendez-vous à demain de 7h à 9h. C'est la même heure. Je m'en sens là, on a connu un petit peu. Donc, attendez, on a un petit peu. Ne canon, aucun appel. L'ang ni. Ne t'en a-t-il d'après moi, qui est pas un petit peu. On m'a payé pour moi. Donc, 8 minutes.

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La Seleção. La Seleção, c'est Mikel Zaza, c'est une commission du pays, c'est Balthazar Sekou, la gazelle infatigable, c'est le petit Kimbungu, c'est le petit Bladi Mbungu, c'est Alpha Deo Gracias, c'est Armand Charlebois, c'est Anne FM, c'est Francis Bateza, c'est Pili Pili Pierre Douf Magalé, le doyen des artistes africains à Toulouse. La Seleção, c'est aussi son staff technique avec, à la tête, bien sûr, monsieur le professeur Zef Moulungi, Yanni Moussikaka, bien sûr. La Seleção, c'est toujours dans son staff technique. Vous avez aussi son directeur technique. Oui, bien sûr, son directeur technique. Tarsi Sondaï. Et oui, la Seleção, c'est aussi, bien sûr, dans son staff, son capitaine, Yanni Moussikaka, Yemei, Joe Lokuru, le Ngantie, que vous nous écoutez, bien sûr, dans notre jingle. La Seleção, c'est bien sûr, son fan club, avec, à la tête, ce couple que j'adore. Et oui, avec, Micheline et Zef, c'est le couple Mopati. La Seleção, c'est la grande famille, la grande famille. Et oui, la grande famille avec, bien sûr, la reine mère, solidarité familiale. Ah oui, on l'appelle comme ça, bien sûr. C'est elle. Elle, c'est ma petite Mimi Hermine. Et bien sûr, monsieur ZDTM, le chef de famille. Lui, c'est Guy et sa famille, c'est Chibinda. La Seleção, c'est aussi vous qui nous écoutez tous les samedis 18h21. Heure, dimanche 14h, 16h sur les 92.2 en F sur la FM, bien sûr, sinon sur canalsud.net. Et bien sûr, la Seleção, c'est bien sûr, ceux qui sont sélectionnés, comme je dis toujours, dit Edo Diawakana Motema Yamapiaï. Aïe, absent une fois de plus. Pour la politique du ventre, bien sûr. Salut à toi, Edo, et du courage surtout. La Seleção, c'est bien sûr votre humble serviteur. Lui, c'est Edo Fumukanda que je m'appelle. Et c'est bien sûr Fumukanda qui veut dire chef de clan.

national, version originale, version instrumentale d'Inovango Ntumba. Et quant à la pensée de la semaine, qui nous vient bien sûr du Burkina Faso, nous allons vous dire ceci: quelle que soit la beauté d'un cadavre, on l'enterre quand même. Quelle que soit la beauté d'un cadavre, on l'enterre quand même. Quelle que soit la beauté d'un cadavre, on l'enterre quand même. C'est la pensée de la semaine, ça devient bien sûr du Burkina Faso, le pays des hommes intègres.

Eh bien, communauté oblige, je dirais, auditeur autiste Flash Black, bonsoir. Bonsoir à tous et à toutes, bien sûr, sans oublier, bien sûr, mon petit Tony Note de Nancy. Et oui, c'est devenu un grand garçon, bien sûr, un papa même, je dirais. Et bien sûr, notre papa, c'est bien sûr mon petit Junior Ongagna, le beau gosse de Montpellier. Et oui, vieux Massaï, je n'oublie pas, bien sûr, c'est encore en mémoire cette belle soirée, cette belle petite journée, bien sûr, je dirais, du côté de Seis. Et après, bien sûr, à la veille, une bonne balade du côté de chez Joe le Kourou le Ngantie. Ah, Joe, il faut y aller, Sangana, Bossani, Kombo, Mbukawana, Ozali. Et si, pour ainsi dire, donc, que je pense, bien sûr, à la charmante créature qui nous vient, bien sûr, de Yopougon, du côté d'Abidjan là-bas, elle, c'est bien sûr la Myriam. Ah, on l'adore, bien sûr. Et bien sûr aussi, Jimmy Berki, je dis, mon cher FG bébé, beaucoup de courage à toi. Je serai certainement pas seul, surtout en ces débuts d'émission, bien sûr. C'est un habitué de la maison, mais vous saurez qui c'est. En tout cas, il y aura pas vraiment de surprise. Mais enfin, la surprise, c'est peut-être qu'il viendra pour parler d'autres choses que vous n'avez peut-être pas l'habitude de l'écouter, en tout cas. Mais il sera là. Ça veut dire que je suis pas seul aujourd'hui, même malgré l'absence de notre cher Edo Diawakana. Voilà, donc Edo Abulingo, c'était donc cette partie instrumentale, ce fond sonore que réalisé par Joe Lukuru Lunganti, bien sûr. Et oui, c'est une exclusivité Flash Black. Ça, vous n'en trouverez pas partout dans les radios. En tout cas, s'il y en a dans d'autres radios, c'est qu'ils sont inspirés de Radio Canada Sud, notamment l'émission Flash Black. Alors, sans plus tarder, nous allons partir avec notre traditionnel lien avec les Caraïbes, et une fois de plus nous allons dans l'Afro-Cubain avec cet album de Henri Fiol, Fe Esperanza y Caridad, avec la chanson Ahora Mi Da Pena, un son montuno bien balancé, bien sûr. Écoutez ça.

Kevia. Pascal Taboro Chelo, version originale, instrumentale d'Inovango Tomba. C'est du fond sonore, ça. Eh oui.

Oui, c'est beau, c'est du fond sonore. Quelle que soit la beauté d'un cadavre, on l'enterre quand même. Quelle que soit la beauté d'un cadavre, on l'enterre quand même. Pensée de la semaine, ça nous vient bien sûr du Burkina Faso.

Au Burkina Faso, bien sûr, nous y restons avec notre ami Bézou du Burkina Faso, qui va donc nous chanter Burkina Fly. Burkina Fly. C'est parti.

Voilà, c'était donc nos amis du Burkina Faso. Et nous essayons bien sûr de rentrer en contact avec nos amis du Burkina Faso.

fond sonore, Nassali Langeli Kabote, Docteur Nico Kasanami Kalai, en version originale avec l'African Fiesta Sukisa, version instrumentale, Dino Vancouver.

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On va essayer. Allô? Allô? Allô? Non, ça passe pas. Allô? Allô? Allô? Je crois qu'il y a un petit problème technique. Excusez-nous, chers auditeurs. On essaie de rentrer en contact là, mais ça passe pas, ça passe pas. C'est bizarre quand même. Alors. Allô, allô, allô, allô, allô.

0: Voilà, mais écoute, ça... Allô?
1: Oui, allô?
0: Allô?
1: Oui, je vous entends.
0: Oh, très bien. Alors, bonjour, on dit bonsoir d'ailleurs, bonsoir.
1: Bonsoir.
0: Ben, écoutez, on se tutoie à Flashback, hein, c'est plutôt... C'est plus sympa, voilà, c'est plus sympa. Alors... Ben, la meilleure chose, c'est commencer par te présenter. On va t'appeler comment? Je sais que c'est une charmante voix, mais bon. Ça doit être un charmant prénom aussi.
1: Bon, c'est un prénom assez commun quand même, parce que bon, c'est pas peut-être très commun ici, mais en Afrique, surtout en Afrique de l'Ouest, il n'y a pas une famille où on trouve pas des Awa, donc je...
0: Oh là, oh oui, bon, bon. Awa, comme tu dis, c'est vraiment très, très commun, mais c'est beau en plus, hein, il faut reconnaître. Alors, dis-nous, Awa, on n'a pas l'habitude de t'écouter sur les ondes de Canal Sud, Flash Black notamment, mais là, tu nous viens. Alors, on aimerait savoir, c'est pourquoi surtout?
1: Oui, en fait, bon, vraiment merci à vous de me donner cette opportunité-là, ce soir, déjà, de pouvoir m'exprimer à travers vos ondes. Et donc... moi, je suis la présidente, on va dire, des Burkinabés de l'extérieur, section France. Et maintenant, plus précisément, au niveau de la région Occitanie, je suis la déléguée aussi des Burkinabés et présidente de l'association Fasolonia.
0: Fasolonia.
1: Fasolonia. Donc, l'ONIA en langue bambara, ça veut dire le savoir.
0: Ah!
1: Voilà, c'est le savoir parce que, voilà, donc, moi, je suis de formation, on va dire, enseignante. Donc, du coup, j'ai voulu, quand même si je n'exerce plus l'enseignement ici, donc essayer quand même d'apporter ce que je peux toujours dans mon pays d'origine. D'où la création de l'association Fasolonia, Faso Savoir. Ah. Et ça signifie.
0: Ah, ça c'est très, voilà. C'est très, très bien. Alors, madame l'enseignante, je dirais, alors Awa, alors on veut savoir tout au moins. Bon, prochainement, on parlera, je crois qu'on prendra un rendez-vous hein, pour parler en long et en large de l'association. Oui. Mais pour aujourd'hui, on veut savoir. Qu'est-ce qui se prépare tu ne nous appelles quand même pas juste pour te présenter.
1: Non, pas ça, parce que très prochainement, c'est-à-dire le samedi prochain, le samedi 23 mai, on organise un événement... sur, bon, c'est une partie de la culture burkinabé que j'ai voulu quand même aussi faire découvrir au grand public ici. Donc, cet événement s'articule, ça s'appelle la parenté à plaisanterie. Et dans notre langue, on appelle ça le sinanguya ou rakiré. Voilà. Et donc, il faut savoir que la parenté à plaisanterie, c'est une tradition vraiment ancestrale, très sacrée. Et c'est un ciment de cohésion sociale et de paix. Voilà, donc ça permet, je ne sais pas, peut-être... en tout cas, il y a beaucoup, beaucoup de communautés africaines qui se reconnaissent dedans quand on commence à expliquer ce que c'est. Parce que ça permet à des ethnies, à des familles, à des clans de pouvoir se taquiner, de se moquer, voire même des fois de s'insulter sans fâcherie, et tout en renforçant la solidarité. D'où, et ça atténue les conflits aussi, et voilà. Donc, c'est tout ça qu'on a envie de montrer ici, à la communauté, aux Toulousains, aux autres communautés africaines, peut-être qui ne connaissent pas, ou peut-être que ça a été pratiqué anciennement, mais du fait de se retrouver à l'Hexagone. Donc, c'est des pratiques qu'on ne le fait plus. Et des fois, bon, moi, je me suis confrontée plusieurs fois à me retrouver face à mon ethnie à plaisanterie. quand on commence à aller à plaisanter, à se dire certains mots, des fois c'était choquant pour mes enfants, c'était choquant pour mon mari. Et je me suis dit, ben, si c'est comme ça pour moi, ça doit être comme ça aussi pour les autres aussi de la communauté. Et comment faire pour pouvoir expliquer aux gens que c'est une pratique qui existe toujours et c'est une pratique, heureusement, que cette pratique existe parce que ce soit au Burkina, que ce soit au Mali, que ce soit au Niger, où ça a été reconnu même comme patrimoine immatériel de l'UNESCO, cette pratique. Donc, vraiment, ça amène, ça atténue le conflit, ça amène la cohésion sociale. Et donc, ce samedi, on va parler de ça, il y aura une conférence autour de ça pour pouvoir expliquer. Donc, les gens pourront poser toutes les questions possibles. Et ensuite, il y aura des mises en situation, parce qu'il y a plusieurs ethnies qui vont venir, comme une sorte de battle, comme on le dit. Donc, voilà, les peuls contre les bobos, etc. Voilà. Donc, des petits sketchs, des animations aussi musicales, etc. Et la gastronomie aussi, qui sera présente. Voilà, la gastronomie burkinabé, et on va dire de l'Afrique occidentale en général.
0: Ben écoute, merci beaucoup Awa. Nous allons bien sûr relayer l'information, mais en tout cas c'est un rendez-vous qui est pris pour ce samedi 23, hein, ce samedi 23. Et mais en tout cas on va, ben, c'est, pourquoi pas. Bon, malheureusement, j'ai pas malheureusement. Peut-être demain, si possible, tu pourras aussi encore intervenir. Peut-être qu'en ce moment-là, le direct sera plus clair. Mais en tout cas déjà là ça passe. Sinon, en tout temps, nous allons continuer à relayer l'information. Et d'ailleurs, j'ai dans le studio quelqu'un qui va certainement intervenir d'ici là et qui en parlera. Voilà. Mais déjà, je peux te dire que Pépis, tu as le savoir déjà. Tu as le savoir. Mais ne le dis pas. On saura ce qui se cache derrière cette pensée burkinabé, donc africaine, demain aux environs de 15h45. Parce que nous avons chaque émission, hein, chaque semaine, ce que nous appelons une pensée de la semaine, donc un proverbe africain. Et cette fois-ci, ce proverbe nous vient de chez toi, du Burkina Faso, le pays des hommes intègres, comme on dit. Et qui dit: quelle que soit la beauté d'un cadavre, on finit quand même par l'enterrer.
1: Ça, c'est clair.
0: Voilà. Quelle que soit la beauté d'un cadavre, on l'enterre quand même. À moins que notre ami Birlan, voilà, bon, j'ai donné le nom déjà, mais il est connu, lui, il est connu. Alors, Birlan, peut-être que tu as quelque chose à dire à Awa, sinon.
1: En tout cas, moi, je peux dire que j'ai fait une merveilleuse découverte aujourd'hui parce que j'ai fait la connaissance de ce monsieur vraiment très, très bienveillant qui m'a permis, voilà, c'est par son intermédiaire que j'arrive à intervenir aussi au niveau de la radio. Et de manière spontanée, il s'est proposé à venir et vraiment nous faire ce cadeau-là. Et sincèrement, je peux que lui dire un grand merci parce que c'est un homme de cœur. Voilà. Donc vraiment, merci à lui. Et il nous tarde de le découvrir le samedi.

0: rencontre là, franchement,
1: allô,
0: ça m'a vraiment touché.
2: Oui, oui, oui.
0: Votre façon
2: oui, oui, oui. Mais tu ne peux pas nous écouter puisque tu n'as pas de retour.
1: Ah, oui, oui, oui.
2: Voilà, voilà.
0: Ah,
2: c'est lui qui parle toujours, ouais. C'est lui qui parle toujours, ouais.
0: Voilà, d'accord, donc, okay. Voilà.
1: D'accord.
0: C'était vraiment. Moi,
1: et
0: aussi,
1: vous,
0: je
1: le nom, c'est quoi?
2: C'est Edo.
0: D'une maman.
1: Edo.
2: Edo, ouais. Edo. Edo Fumukanda, mais bon, vous retenez Edo, c'est bon.
0: Voyante.
1: D'accord aussi.
2: Ça rentre dans la
1: touche. Merci beaucoup, je vais enregistrer.
2: Merci, merci.
0: C'est le berceau de l'humanité. Donc, on doit enseigner nos langues, on doit enseigner notre culture, on doit enseigner. On peut lancer tout le sens, quoi, surtout les enfants qui naissent ici. Il faut qu'ils connaissent leur langue maternelle et leur chanson maternelle, leur culture d'origine, quoi, en fait. Donc, j'étais content aussi d'être là aussi. Et je veux dire ceci, merci Yang Ousmane qui m'a invité.
2: Ousmane Nyadang.
0: Nagba, madame le maire. Donc, j'étais vraiment content aussi. Donc, j'ai vraiment découvert encore notre Afrique, quoi. Comme je dis que j'étais au Burkina Faso, j'ai travaillé avec un monsieur qui est burkinabé aussi. J'ai fait au moins deux albums avec lui. Et je chante aussi à Bambara. C'est la chanson que vous allez écouter tout à l'heure, là et tout. Que je chante Mama Kanaka City. Donc, vous avez déjà bien compris, Mama Kanaka City. Donc, ne pleure pas, maman. Voilà.
2: Bon, merci, merci, merci, Yawa.
1: Oui.
2: Et on te retrouvera d'ici là. Merci.
1: Ok, en tout cas, merci à vous, merci vraiment.
2: Ok, déjà.
1: Ok, merci.
2: Alors, nous allons bien sûr continuer en attendant que l'on te retrouve, comment dirais-je, Kanakasi de notre Birlan. On va écouter Nabaska dans Flobi. Nous sommes toujours dans le Burkina Faso.

Voilà, nous étions bien sûr au Burkina Faso. 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

version originale. Version instrumentale que vous écoutez bien sûr sur les ondes de Canal Sud. C'est signé Dino Vangu à la guitare et Tomba

0: Quelle que soit la beauté d'un cadavre, on l'enterre quand même. Quelle que soit la beauté d'un cadavre, on l'enterre quand même. C'est la pensée de la semaine. Ça nous vient bien sûr du Burkina Faso. 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Et vous nous appelez au 05 61 53 36 95. 05 61 53 36 95.
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1: La Célessao, c'est Mikel Ezaza, c'est un commissaire du pays, c'est Balthazar Sekou, la gazelle infatigable, c'est le petit Kimbungu, c'est le petit Bradimbungu, c'est Alpha Deogracias, c'est Armand Charlebois, c'est bien sûr, notre ami, voilà. Excusez-moi, chers auditeurs. Oui, je dirais donc, c'est bien sûr la Célessao. La Célessao, c'est Mikel Ezaza, c'est comme ça le nom du pays, c'est Balthazar Sekou, la gazelle infatigable, c'est le petit Kimbungu, c'est le petit Bradimbungu, c'est Alpha Deogracias, c'est Armand Charlebois, c'est Anne FM, c'est Francis Bateza, c'est bien sûr Pilipili, Pierre Douf Magalé, comme on l'appelle toujours, le doyen des artistes africains à Toulouse. La Célessao, c'est aussi son staff technique avec à la tête celui que j'adore, bien sûr. Ah oui, celui, c'est mon frère. C'est bien sûr monsieur le professeur Zef Moulungi, c'est son directeur technique Tarsoli Tarsi, Tarsi Sondai, lui c'est un cadet bien sûr, et lui, bon, lui c'est tout. Lui c'est tout, John Lukuru Lungantzi, c'est le capitaine bien sûr de la Célessao, Yanni Moussikaka Yeme. Alors, la Célessao c'est également notre fan club avec à la tête le couple Ebela, que j'adore aussi. Le couple Micheline et Zef, c'est le couple Mopati. La Célessao, c'est la grande famille que j'adore également, bien sûr. Ah oui, avec la reine-mère, solidarité familiale oblige. Elle, c'est Mimi Hermine, bien sûr. Et le chef de famille, monsieur ZDTM, nous y serons bientôt, bien sûr. Monsieur ZDTM, c'est la famille Chibinda, Chibinda. La Célessao, c'est bien sûr, vous qui nous écoutez tous les samedis de 18h à 21h et dimanche 14h, 16h. Sinon, la Célessao, c'est les deux sélectionnés avec l'absent du jour. Une fois de plus, notre ami Motema Yamambia. Papa Napanish, lui c'est Edo Diawakana. Bien écoutez, pour le problème que vous connaissez toujours, je vous le répète toute chaque semaine qu'il n'est pas là, c'est celui de la politique du ventre. Il faut bien qu'il y pense pour avoir de l'énergie et venir faire l'émission. Mais bon, ça prime. Mais votre humble serviteur est toujours là, bien sûr. Tant qu'il peut, il est là avec vous. Tant qu'il lui reste un peu de souffle, il est là avec vous. Et oui, et pour vous tenir compagnie tous les samedis et dimanches. Lui, c'est Edo Diawakana. Avec aujourd'hui, nous sommes en présence de notre ami, bien sûr, Byron Wells, que nous allons certainement écouter dans cette chanson, bien sûr, marquant l'événement qui nous attend, bien sûr. Voilà, en attendant qu'il intervienne.

0: Voilà, Birlin, bien sûr. Merci, merci, merci, Kanakasike. Voilà, voilà, voilà, merci, merci, Kanakasike. Oui, mais on peut t'écouter, Birlin, tu peux parler. Ouais. Voilà, c'est bon.
1: C'est bon?
0: Oui, c'est bon, très bien, oui, tu as le micro.
1: Kanakasite, ben, cela va dire maman ne pleure pas.
0: Ah, Bambara. Maman ne pleure pas en maman Bambara. Ne pleure pas.
1: Donc là, je raconte une histoire vraiment que je vis moi-même dans les yeux. Et puis voilà, j'essaie un peu de conseiller le papa ou le maman aussi, parce que bon, le divorce, ça vient de gauche à droite en fait. Hein.
0: Ah.
1: Des fois, c'est la faute de papa, des fois, c'est la faute de maman. Mais les enfants, maintenant, ils subissent les conséquences, en fait.
0: Et voilà.
1: Après, là, je dis la chanson que... je veux dire que... Comment je vais vivre, maman? Moi, mon mari, tu es parti pourquoi? Ma femme, tu es parti pourquoi? Et les enfants, qui va les habiller? Qui va les accompagner à l'école? Qui va les éduquer? Donc, les enfants maintenant commencent à consoler leur maman ou leur père. Maman ne pleure pas. À maman Kanakasite, maman ne pleure pas. On est là, on va grandir, on va t'aider aussi. Voilà.
0: Est-ce qu'on peut dire que finalement, notre cher Birlin s'était amouraché d'une Burkinabé?
1: Non, en fait, là, j'étais au Burkina Faso. J'ai fait le festival Condé et après j'ai ramassé un enfant, je crois il avait 3 ans ou 4 ans dans la rue. Et je l'ai amené, je suis parti à l'hôtel, j'ai dormi avec. Le matin je l'ai lavé, on a mangé. Je l'ai amené au marché, au magasin, j'ai acheté des habits. Et je l'ai amené à la commissariat pour aller le présenter. Non, cet enfant-là, je l'ai ramassé dans la rue. Alors, il m'a dit, mais tu l'as connu? Non, j'ai dit, je ramassais dans la rue, je sortais quelque part avec mon ami, et puis j'ai pris le petit, il m'a touché dans les jambes, et j'ai regardé, et il était tout seul. Il était tout seul, ce petit garçon. Alors, je l'ai pris. Donc, il ne savait même pas parler, qu'en fait. Donc, je l'ai amené, c'est pour ça que je vais vous présenter que je vais m'occuper de cet enfant à la gendarmerie. Bon, maintenant, comme je vais partir dans 2 jours, je vais. Une dame qui va s'en occuper et moi, je ferai tout ce que je peux comme papa. Donc, je serai en France, mais la dame, je vais aider, je vais envoyer au moins 100 euros, 50 euros tous les mois pour que l'enfant vive bien. Ah bon, la police vraiment était vraiment contente. Ils ont dit, bon, okay, d'accord, ils ont appelé la femme, là, tout. Il y a une bonne femme qui est venue. Il est venu, là, tout. Elle dit, bon, monsieur Miran, oui, voilà, c'est la dame qui va garder l'enfant et tout. J'ai dit, bon, ok. J'ai dit, bon, maman. J'ai ramassé cet enfant dans la rue. J'ai dit, mais il est bien habillé comme ça. Non, non, ces habits-là que j'ai acheté, la valise, elle est là. J'ai acheté les habits ce matin-là. Alors, j'ai amené la police, comme je veux partir demain. Donc, je trouve quelqu'un vraiment de confiance. Alors, comme la police, c'est vraiment. La police africaine, c'est vraiment. Bon, ça n'est pas de pays social.
0: Ouais.
1: C'est pour ça que je l'ai amené à la police, comme ça que je trouve quelqu'un qui faut s'occuper de ses enfants. Alors, là. Là maintenant, est-ce que je peux voir là où vous habitez? Où on y va? On est parti chez la dame, on a vive, la dame vraiment, elle est vraiment posée quoi, et ses enfants aussi. J'ai dit bon, alors la chambre, on va donner la chambre là pour le petit et tout. Il a dit bon, ok, d'accord. Alors j'ai dit c'est bon, maman, on peut sortir dehors. On dit bon, on y va au marché, on va faire un peu de course. Je suis parti, j'ai changé J'ai changé tous les lits de chambre des enfants.
0: Des enfants,
1: j'ai acheté tous les lits neufs, les matelas neufs. J'ai gaspillé à peu près moins dans le 350, 380 euros, 400 euros. J'ai acheté au moins 3 lits et le matelas et le drap, machin, tout. Alors je ramène là, tu dis, oh mais pourquoi tu as dit? Il a dit, non, non, non, on va changer tout parce que tout, il faut que ce soit égaux. C'est tes enfants maintenant. Alors on a tout changé, on a sauvé, puis j'amène sur les enfants aussi, on a parti au marché et tout, on a acheté des habits et tout. Alors, bon, après, bon, j'ai dit, allez, après, là, j'ai embrassé mon petit. Après, j'ai demandé comment il s'appelait, mais il disait un nom bizarre là, mais ça ne me tient pas la tête.
0: Ah.
1: Alors, quand je suis arrivé en France, le lendemain, je dis, j'appelle la dame, bon, je prends l'avion maintenant. Je dis, bon, ok, bon, tout le mois, je vais t'appeler, je vais envoyer quelque chose pour que vous, les enfants mangent, les 3 enfants. C'est 3 enfants et l'enfant que je ramène. Donc, il n'y a pas de souci. Alors, pendant certains temps, j'envoyais quand même ce que j'avais moi-même, j'envoyais même plus. 150 ou 200 euros. le mois. J'envoyais. Après, d'un coup, j'ai perdu mon téléphone. Donc là, je ne trouve pas, et malheureusement, enfin, je n'avais pas noté les numéros sur un papier. Donc, j'étais tout sur le téléphone. Alors, j'appelais la commissariat, je suis entré sur Internet, j'appelle la commissariat, je dis, oh, mais on ne sait pas, mais c'est qui, c'est bon, comment ça tout à me déranger. Bon, j'ai raccroché.
0: Comme quoi, il faut revenir sur le calepin. Hein?
1: Oui, en fait, là, il faut que j'aille là-bas. Il faut que j'aille même demain à la police les années, l'an 2014.
0: Non, je voulais dire qu'il faut qu'on revienne sur l'époque des calepins où on notait quand même les numéros de téléphone.
1: Ah oui, voilà, il faut parce que...
0: Tout est dans le téléphone, je dis, quand on le perd, c'est pour dire. En tout cas, merci, okay. Très charitable Birlan. Et chers auditeurs, j'ai oublié de vous le dire, notre Birlan aujourd'hui est complètement transformé. Il se présente aujourd'hui, pas en artiste, mais en grand monsieur, responsable, tout en cravate. Mais je ne t'ai jamais vu comme ça, Birlan. On dira merci à Ousmane Nyandar, certainement pas.
1: Mais c'est vrai que... Les gens, là, ils m'ont beaucoup aimé aussi.
0: Je n'ai pas dit que tu sois bien habillé, mais on style artiste quand même. Hein, un artiste. Mais là, non, c'est...
1: Non, c'était comme on était parti pour honorer notre mère adjointe, là, et tout. Donc, il faut aller quand même en costume, qu'on soit vraiment élégant, quoi.
0: En tout cas, Nyandang Ousmane, qui est marraine avec Monsieur Alpha Macky Diarra, marraine de cette manifestation du 23 mai avec animation autour du Rakire et du Sanakuya, bien sûr. Nous y reviendrons, mon cher Birlan. Oui. En attendant, on va écouter notre ami, je sais pas si tu le connais, Jordan Koussa, hein, qui a dans son album Mabélé, Jordan Koussa Mabélé en colo, dans son album Apollo Jamais, Jordan Koussa qui a fait les beaux jours, il faut le dire, du quartier latin de Kofi Olomide, et qui ici évolue en solo dans cette chanson Zwano Nga. Ah, tu peux pour toi me prendre. Écoutons cette belle rumba.

Voilà, Zwananga m'a souligné, c'est-à-dire prends-moi et fais de moi tout ce que tu veux. Instrumental d'Inovango Tomba. C'est du fond sonore, ça. Eh oui.

Quelle que soit la beauté d'un cadavre, on l'enterre quand même. Quelle que soit la beauté d'un cadavre, on l'enterre quand même. C'est la pensée de la semaine, ça nous vient bien sûr du Burkina Faso. Nous allons quitter le Burkina Faso et nous rendre certainement en Afrique centrale, plus précisément à Brazzaville, avec ce mythique orchestre, les Bantous de la capitale, dans leur tout dernier opus, Bantous de la capitale, Kolomboka, avec la chanson Faroucha, une composition bien sûr de Simon Mangwani, les Bantous de la capitale, cet orchestre, comme je dis, ce mythique orchestre qui est né à Brazzaville officiellement le 15 août 1959 et qui, s'il vous plaît, est encore bien sûr en activité, un des rares bien sûr dans le monde, si je peux le dire. Nous allons les écouter bien sûr dans cette chanson Faroucha, les Bantous de la capitale. Et voilà.

Quelle que soit la beauté d'un cadavre, on l'enterre quand même. Quelle que soit la beauté d'un cadavre, on l'enterre quand même. C'est la pensée de la semaine, ça nous vient bien sûr du Burkina Faso. Version instrumentale d'innovant cours.

0: Eh oui, là c'est du fond sonore, bien sûr. 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
0: Et quelle que soit la beauté d'un cadavre, on l'enterre quand même. Quelle que soit la beauté d'un cadavre, on l'enterre quand même. C'est la pensée de la semaine. Nous allons faire appel à formidable Muziki avec la personne bien sûr de Malengao, Jean-Louis Malexon, comme on l'appelle, dans Yasenga. Là, c'est ça, c'est pour toi, mon cher frère Satan. Il se reconnaîtra.

balance tcha-tcha en version instrumentale. C'est du fond sonore en plus. Quelle que soit la beauté d'un cadavre, on l'enterre quand même. Quelle que soit la beauté d'un cadavre, on l'enterre quand même. Nous allons bien sûr rester en Afrique de l'Ouest, car là nous sommes avec la pensée de la semaine qui nous vient du Burkina Faso, et nous allons plutôt du côté du Sénégal avec ce célèbre groupe Africando dans l'album Kete Kuba. Et bien sûr, nous avons choisi pour vous la chanson éponyme de cet album, la chanson Kete Kuba, qui est un puissant appel à la danse, un passeport imparable pour la fête, et d'ailleurs qui est ici chapitré en 10 morceaux originaux et une reprise. Nous n'allons pas vous donner du tout en détail, si possible on le fera, mais enfin, pour l'instant, écoutons plutôt la chanson.

Quelle que soit la beauté d'un cadavre, on l'enterre quand même. Quelle que soit la beauté d'un cadavre, on l'enterre quand même. C'est la pensée de la semaine, ça nous vient du Burkina Faso. Fayatès nous chante Célestin Bitoumanou dans Infidélité Malheureuse.

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0: Merci, merci, merci, merci, Dieu le courroux. Je rappelle quand même que la pensée de la semaine, quelle que soit la beauté d'un cadavre, on l'enterre quand même. Quelle que soit la beauté d'un cadavre, on l'enterre quand même. C'est la pensée de la semaine. Ça nous vient sûr du peuple. Ça nous vient du Burkina Faso, pardon. Et oui, ça nous vient du Burkina Faso. Quelle que soit la beauté d'un cadavre, on l'enterre quand même. Quelle que soit la beauté d'un cadavre, on l'enterre quand même. C'est la pensée de la semaine. 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Excusez-moi, cher auditeur. Ouais. Sinon, sur canalsud.net, comment, bah, tu vois, je commence par oublier ton nom. C'est grave. Hein. Attends. Voilà.
1: C'est bon.
0: C'est un peu grave. Alors, nous allons bien sûr continuer et revenir sur cette pensée, bien sûr, mon cher. Non, pas sur cette pensée, sur ces informations concernant, bien sûr, nos amis du Burkina Faso. Je te donne la parole.
1: Oui, bon, donc, en fait, je crois qu'il faut se soutenir, comme on dit. Donc, il faut venir nombreux à la soirée. Ça sera vraiment une chance tranquille. Je crois que le repas, ça sera à 15 euros. Et puis voilà, c'est vu que vous. En plus la boisson. Donc, il faut vraiment venir nombreux parce que pour soutenir cette association. Parce que je veux dire que, bon, on est chez nous, mais on n'est pas chez nous. Donc, je veux dire que on doit penser aussi à nos arrières qui ont fait ce monde, en fait. Donc, il faut venir, il faut venir parce que. Le samedi, ça sera vraiment extraordinaire. Et puis, je vais chanter à leur langue, la Bambara, qui est parlée vraiment dans l'Afrique de l'Ouest. L'Ouest, c'est ça, non?
0: Oui, c'est ça, ouais, c'est ça, Afrique de
1: L'Ouest,
0: l'Ouest.
1: Burkina Faso, comment, Mali, donc Sénégal, donc le mot Bambara, donc c'est l'Afrique de l'Ouest. Donc, je vais chanter à cette chanson-là. Il faut venir vraiment écouter et danser aussi parce que c'est une ch chanson vraiment qui fait bouger quoi. C'est vraiment c'est du soukous de Ourous Mabélé, notre grand frère qui est plus là quoi.
0: Voilà. Alors donc, ceci, ça concerne bien, donc, bien sûr cette deuxième édition des animations autour du Rakiré et du Sanakuya. Sanakuya, une alliance éparentée à Plaisanterie en Afrique de l'Ouest. Une animation gratuite et ouverte à tous. Ceci, comme a dit comme a dit la charmante notre chère Awa, qui est un outil de cohésion sociale. Il y aura donc des contes musicaux, des conférences, des échanges, des plats traditionnels et plus encore. En tout cas, tout ceci, c'est le samedi 23 mai 2026. Par contre, il faudra quand même préparer quelque chose pour quand il y aura la vente des plats burkinabés au profit bien sûr des œuvres humanitaires. Vous allez manger, mais tout en faisant une œuvre humanitaire, voilà.
1: Oui, en plus, c'est moins cher, c'est 15 euros. Tu
0: Oui,
1: choisis
0: bon.
1: tout ce que tu veux.
0: Voilà.
1: Donc, le repas, c'est
0: C'est à
1: volonté,
0: volonté,
1: quoi.
0: quoi.
1: À
0: On sait à volonté.
1: volonté,
0: Mais
1: voilà.
0: en fait, les 15 euros, c'est pour cette œuvre humanitaire, comme on disait.
1: Voilà, c'est
0: Voilà.
1: ça, ouais. Tu manges, tu bois,
0: Et
1: d'accord.
0: bon, sachez qu'il y a, comme invité d'honneur, Son Excellence, Monsieur Sori Ibrahima Diakité, qui est donc le consul général du Mali à Lyon, qui sera de la partie. Et sachez aussi que notre chère Nyandang Ousmane, la conseillère municipale déléguée, bien sûr, sera de la, est là comme marraine avec Alpha Macky Diarra, lui aussi ce coordinateur chargé des suivis de l'association Mali-Diatinguinia et qui est président du COSIM-GP. Alors, tout ceci, bien sûr, mon cher, se passera donc à la salle Limerac, cette salle qui se trouve au 22 rue Xavier Darassé, Xavier Darras, dans le 31-500 Toulouse.
1: Voilà, hein, ouais. C'est vraiment pour le centre. Oh, il y a le bus aussi. Hein.
0: Oui.
1: L1, L8, L9, L12 et 37. Donc, c'est vraiment serviable, en fait.
0: Voilà, donc il y a ces bus-là, tout est là. Et si on veut aussi avoir quelques renseignements, tu peux donner le numéro de téléphone si et on veut avoir des informations là-dessus.
1: Voilà, c'est lui vraiment qui veut voir les informations vraiment orales. Donc le numéro c'est 06 99 06 06 91. Donc si je ne me trompe pas, non, c'est ça, je répète encore.
0: Oui.
1: 06 99 06 06 91.
0: Voilà, nous aurons aussi l'occasion de les recevoir demain certainement, entre 14h et 16h, nos amis de l'association de Trépas 31, qui est donc est à l'origine de cette manifestation à Toulouse, Drépas Mauve, 5 km pour vaincre la drépanocytose, et ça sera donc le dimanche 7 juin 2026, bien sûr, le dimanche 7 juin. Et le départ sera donné donc à 10h, la base de loisirs des Argoulés de Toulouse. Avec une participation là également pour une œuvre humanitaire. Adultes 10 euros, enfants 5 euros, c'est pour cela que nous donnons. Donc une course et marche adulte de 5 km, course enfant 2 km, non chronométrée bien sûr. Il y aura aussi une course et marche digitale. Ça sera sans contrainte hein, de temps ni de distance. Drépas Mauve, ici, c'est la troisième édition du challenge sportif annuel organisé par l'association, je vous disais tout à l'heure, Drépas 31. Alors, ça sera donc, on va courir, marcher pour sensibiliser le grand public à la drépanocytose et collecter des fonds pour aider les personnes qui en sont atteintes. Là également, vous pouvez appeler au 07 58 71 24 68. 07 58 71 24 68. Enfin, nous en reparlerons plus en long et en large, comme il y a deux ou trois semaines de cela, où on avait reçu notre ami Charles. Cette fois-ci, sera d'autres personnes qui y seront. Je tais les noms pour l'instant. On le saura tout demain au cours de notre émission de 14h à 16h. Alors, mon cher Birland, je crois qu'il y a quelqu'un qui s'appelle Monsieur Zedetem et qui attend cette séquence que nous allons démarrer.

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0: le champion.
1: Merci, merci, merci, merci, merci. C'était bien sûr la ZDTM, cher à notre Guy. Et oui, la ZDTM, c'était pour faire danser Stéphanie de Rennes. Salut à toi, Stéphanie de Rennes. C'est ça, c'est l'ambiance de Toulouse, bien sûr. Aïe, aïe, aïe. Et oui, et Guy te le dira, bien sûr, hein. C'est Guy qu'on appelle monsieur ZDTM. Et oui, et voilà. Comme je vous dis donc. Quelle que soit la beauté d'un cadavre, on l'enterre quand même. Quelle que soit la beauté d'un cadavre, on l'enterre quand même. C'est la pensée de la semaine. C'est dire que nous sommes là dans la demi-heure des merveilles du passé. Mais avant d'entrer dans la demi-heure du passé, nous allons certainement écouter notre cher Birlan, qui est notre invité du jour et qui y est encore, qui est encore là avec nous. Voilà, bien sûr. Et on va écouter d'abord Birlan dans cette belle rumba, hein, dans cette très belle rumba. Et là, on va finalement passer dans nos merveilles du passé. Voilà. En tout cas, pour Stéphanie de Paris, de Rennes. Ah non, non, de Rennes, de Rennes, de Rennes, de Rennes, de Rennes, de Rennes, de Rennes. Ça va toujours. Yes, yes. Voilà.

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1: Et oui, c'est également une bonne rumba pour la sirène de Logwe. Nous avons parlé donc Stéphanie de Rennes.

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0: Voilà mon cher Birlan. C'était donc cette chanson. Comment tu l'as intitulée déjà?
1: Pardon?
0: Comment tu l'as intitulée déjà ta chanson?
1: Le titre?
0: Oui.
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0: Battez la bolingo, donc protégez l'amour. Voilà. En tout cas, Stéphanie de Rennes, il faut protéger l'amour. Hein. Mais j'apprends que Stéphanie de Rennes, c'est une belle fleur. C'est une sirène du fleuve, du majestueux fleuve Ogoué. Oh, ouais. Ah ouais. Bon, lui, Mbolo, on en voit Stéphanie. Ceci nous amène donc, nous pousse donc à aller dans les merveilles du passé, mon cher. Ah bon, non, tout le monde dansait, Non, on n'est plus là. Voilà. C'est fini, danser, c'est fini. Alors oui, mon cher, le temps est en train de passer. Il faudra laisser le micro à notre chère Nelia qui va vous passer le mic. Et en attendant, on a quand même le temps d'écouter au moins une merveille du passé, notamment cette chanson « Nzalé ». De Nzalé de Pascal Taboucho, alias le Seigneur Lay, Taboulay. Et oui, Nzalé Taboulay et bien sûr son Frisa International.

Voilà. Sur ces notes, donc, pot-pourri sur le passé des Bantous de la capitale, pour enfin notre émission de ce soir, et vous fixons rendez-vous demain à partir de 14h. Je vous rappelle quand même que, quelle que soit la beauté d'un cadavre, on enterre quand même. Quelle que soit la beauté d'un cadavre, on l'enterre quand même. C'est la pensée de la semaine, et rendez-vous demain aux environs de 15h45 pour savoir ce qui se cache derrière cette parabole. Je vous rappelle tout de même que nous avons rendez-vous demain avec nos amis de l'association DREPA 31 pour vous parler de cette manifestation DREPA Mauve. Et nous reviendrons également sur cette information, bien sûr, toutes les informations vous concernant demain, bien sûr. Pour l'instant, je vous dis ciao ciao et vous laisse en compagnie de Nelia qui va vous passer le mic. Ciao ciao, ciao ciao. Ciao, ciao.

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1: 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Il est 21h14, on va bientôt passer en direct. Nelia te passe le mic. On va bientôt passer en direct. Nelia te passe le mic sur Radio Canal Sud. On va parler de l'événement du Block Party. Block Party au Nova Club. On fait gagner des places ce soir. Alors il faut appeler au 05 61 53 36 95. Vous pouvez retrouver le numéro sur radiocanalsud.net. La date, c'est le vendredi 5 juin. Je vais vous annoncer la line-up. Ce soir, on invite les artistes de la line-up. Block Party au Nova Club. Ça se passe le 5 juin. On va parler de tout ça ce soir, 21h minuit, 21h, 23h. Les artistes invités, on va leur poser des questions. Ils vont se présenter. Quel style, quel univers musical ils vont proposer ce soir? On est en train de s'installer dans le studio. 23h minuit, bien évidemment qu'il y aura un freestyle. Il y aura aussi une playlist. Une playlist d'artistes toulousains. Ouais, voilà, ça vient de Toulouse, quoi. 100% Toulouse ce soir, l'équipe. Bon, il y a aussi quelques artistes venus d'ailleurs. Ils vont se présenter, ils vont nous raconter tout ça. 92.2 FM, Nelia te passe le mic. Ça vient du sud.

Yeah, vous êtes bien sur 92.2 FM. Nelia te passe le mic. On est installé dans le studio. Ce soir, on parle de l'event du 5 juin au Nova Club. Block Party Jazz 1. C'est la toute première, l'équipe. Je vais vous annoncer la line-up. Il y a des places aussi à gagner, l'équipe. Radio Canal Sud 92.

les artistes qui sont dans le studio. Je vais on monte, je branche les micros et vous allez me dire si vous vous entendez bien. Je vais monter le casque du coup. Dites-moi stop, c'est à peu près

0: 92.2. Bel Air dans le studio, MDIK, RSERDV. C'est parti, on passe en direct. Salut, bonsoir à tous. Comment vous allez, tous les MC, les artistes qui sont autour de la table, vous allez bien ou quoi?
1: Alors les fanfares, quoi, bien.
2: On est là, hein.
0: Bel Air, vas-y Rodi, reparle, excuse-moi, on est en train de régler les auditeurs,
1: direct,
0: le frigo.
1: Ça va quoi, ça va l'équipe, on est là avec les artistes.
0: Ok, MDIK, comment tu vas?
2: Ça va, on est là, la soirée, on est là. Hein.
0: MDIK, très contente de te recevoir ce soir, t'es déjà passé dans le studio. Bel Air aussi, hein, Bel Air aussi. Block Party, Jazz 1, 26,
1: c'est ça, le 5 juin, le Nova Club, on prépare un gros showcase. Donc le but de mettre en avant les artistes toulousains. On a ramené des pépites, certains connus, d'autres moins connus. Les frérots qui nous accompagnent de Marseille, Costello, le frérot de Perpignan, Réseau, pas présent aujourd'hui. Mais ouais.
0: Il y a Réseau, il y a aussi alors Guzman.
1: Guzman, bien sûr.
0: Guzman, il y a La Cadence, Asco,
1: y a
0: RS.
1: EKGS, il va y avoir EKGS. Du bon monde.
0: Le DJ au platine, DJ Rogi. Ouais, le seul.
1: Très très bon DJ qui a un très gros CV. Donc il sera là pour vous régaler directement.
0: Bloc partie 1 au Nova Club. Alors je crois que tu fais gagner des places, Bel Air, ce soir.
1: Oui, c'est ça, ce soir on va essayer de faire gagner des places aux auditeurs, aux auditrices qui nous écoutent.
0: L'équipe, ceux qui nous écoutent, ça se passera donc le 5 juin au Nova Club. Le numéro c'est le 05. 61 53 36 95. Vous êtes bien sur Radio Canal Sud. Si vous galérez à retrouver le numéro, vous tapez Radio Canal Sud, vous nous appelez. Vous n'êtes pas obligé de passer en direct pour gagner les places pour le Nova Club. Juste vous dites votre nom et on tirera au sort avec l'équipe. Bel Air, alors Bel Air, qu'est-ce que tu proposes pour le Nova Club le 5 juin? Quel style de musique tu fais? Est-ce que tu peux te présenter en quelques mots pour ceux qui ne te connaissent pas?
1: Bon, l'équipe, moi c'est Bel Air, artiste toulousain. On prépare un showcase le 5 juin à Balmagramant. Le thème, ça va être du rap, hein. Ça va être du rap, ça va être cru. Du son ambiance aussi, on va essayer de régaler un peu toutes les communautés. On va avoir des artistes très bonnes pépites. Beaucoup de communautés, notamment Réseau côté gitan. Guzman 972, les Timal, les îles. Il y a tout
0: ça. Et ouais, ça vient
1: nous,
0: pas que de
1: force.
0: Toulouse.
1: Ça vient d'un peu partout. Et voilà, mettre Toulouse en avant.
0: Ok, donc on parle de rap quand même particulièrement.
1: Bien sûr, exactement.
0: Bel Air, tu m'as amené de sacrées pépites, mais surtout même toi en tant qu'artiste hein, aussi ce soir. Le premier son c'est Faux Clipper. On le balance.
1: Allez,
0: c'est parti, let's go.
1: Directement disponible sur YouTube, le clip, les gars.
0: Le clip est disponible sur YouTube, ok.
1: Tu peux envoyer.
0: J'essaie de capter le délire, excuse-moi, Bel Air. Ok, est-ce que tu veux... Excuse, ouais.
1: Attention 3, disponible sur YouTube. Tu peux envoyer le premier son déjà. Et voilà.
0: Ouais, désolé, petit problème technique, ça va se régler.
1: C'est le direct.
0: Le Nova Club, donc tu fais gagner 10 places. Où est-ce qu'on peut retrouver... où est-ce qu'on peut acheter les places? Si on veut les acheter, c'est...
1: Directement sur le lien de chaque profil des artistes dans la bio. Ça tourne dans les stories, ça tourne un peu partout. Mais dans la bio de chaque artiste, vous pouvez retrouver le lien Shotgun pour prendre la place directement pour le 5 juin au Nova Club.
0: Il y a aussi... ERDV, comment tu vas?
3: ERDV, moi.
0: Comment tu dis?
1: REDV,
0: moi je dis comment? RDV comme ça.
3: T'as dit REDV.
1: REDV,
3: cache une balle.
0: Non, ça va. Pas du tout. Présente-toi un peu. Donc tu seras aussi au Nova Club hein, le 5 juin.
3: Donc ouais, REDV, artiste toulousain. Je serai présent au Nova Club le 5 juin. Accompagné de Bel Air et Lecho. Et voilà, on va tout péter, Charles, les gars.
0: Toi aussi, tu fais du rap, c'est ça?
3: C'est ça. Tout droit. Rap cru, rap mélodieux. T'as compris?
0: Je vois l'équipe. Je suis en train de régler un petit problème technique là. Ah, ça y est, c'est bon. Putain, ça fait serrer l'équipe. Désolé. Et ouais, non, Edo, je t'aime beaucoup, Edo, grosse force. Edo Dawaka, c'est l'émission d'avant, mais il me dérègle tout l'équipe. Voilà, c'est pour ça, donc, du coup, un peu galère. T'sais. Ok, c'est parti. 9.2.2, tout cassé. Bel Air. Je laisse les micros ouverts, tu peux.
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0: 9.2.2, Bel Air, faut clipper.
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0: Et ouais, ils vont t'orienter le 5 juin au Nova Club Bel Air. Une line-up terrible.
1: Voilà, directement. Directement, les gars.
0: Et oui, l'équipe, les auditeurs, j'ai de la chance de recevoir Bel Air ce soir. Profitez-en. Parce que c'est une petite pépite. Ah, personnellement, je suis très content de le recevoir ce soir.
1: C'est un régal d'être là ce soir. On vous a préparé un méchant speaker pour animer la soirée le 5.
0: Donc, ah, c'est qui le speaker? On veut savoir ça.
1: Pour l'instant, on ne peut pas dire encore. On va pas
0: mais
1: dire.
0: Non, on ah, ça reste secret.
1: On vous laisse la surprise.
0: Aïe, méchant, du coup, moi j'ai mon idée.
1: Un gros CV.
0: Ah, du coup, j'ai mon idée, mais je ne vais pas dire. Okay. Ce soir, on parle du bloc party au Nova Club. On fait gagner des places hein, ce soir. Voilà, vous êtes sur Radio Canal Sud. Le numéro, c'est 05 61 53 36 95. Vous venez d'écouter Bel Air. C'est Bel Air qui organise cette soirée-là au Nova Club. Le Nova Club, donc, c'est au métro Balma. C'est ça, hein, Bel Air, si je ne me trompe pas. C'est juste au métro.
1: Exactement. Vous avez le métro Balma Gramont à 100 mètres. Pour ceux qui ne sont pas véhiculés, qui veulent passer une bonne soirée, ça se passe là-bas.
0: C'est ça, en plus les métros ils ferment tard, mais voilà. La soirée se finit tard aussi, si
1: également,
0: je ne me trompe pas.
1: C'est ça.
0: Line-up terrible. Allez checker tes réseaux. Bel Air, n'hésite pas à dire tes réseaux parce qu'il y a vraiment toutes
1: les
0: infos.
1: Tout se passe sur Insta. Pour ceux qui veulent en voir plus, en savoir plus sur la soirée, c'est BELAR31 directement sur Instagram.
0: C'est ça, c'est Bel Air. Le nom dans Bel Air, c'est le I, c'est le 1.
1: Voilà,
0: effectivement, exactement. Yes, ça. C'est parti, on écoute un deuxième son.
1: Allez, on va vous envoyer Soutention 4 en exclu. Il n'est pas sorti, on vient de vous envoyer le clip là il y a 20 jours. On a 64 déjà. On vous envoie le 4 en exclu ici.
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0: Bah, lourd, lourd. C'est une exclusivité ou quoi?
1: Exactement, une exclusivité. Bah.
0: Les auditeurs, auditrices au Nova Club. Hein, voilà, hein, il est spécialement ici ce soir pour ça. Il m'a amené une exclusivité. De toute façon, voilà, Bel Air, je l'ai déjà reçu. Je suis très contente de te recevoir. Ouais. Il fait toujours le taf.
1: Il s'est partagé.
0: Il le fait pas en solo, tu vois ce que je veux dire aussi. L'équipe, il ramène toujours les artistes indépendants qui sont aussi à côté, qui voient autour de lui dans ta musique, si je me trompe pas, Bel Air.
1: Toujours, hein. Toujours, c'est les frérots, les feats qu'on fait avec Affinité, la famille, on est soudés, donc on essaie de décoller tous ensemble directement, hein, j'ai envie de te dire.
0: Donc, il y a qui autour de la table? Il y a présentez-vous.
1: Il y a Medica, le frérot, il y a RS, il y a RDV, ouais. Je vous laisse vous présenter, les gars, on dirait un peu plus sur vous.
2: RS, artiste toulousain. Artiste Soldip.
0: Comment tu dis artiste Soldip?
2: Soldip.
0: Soldip. Ah, ok. Yes, I.
1: C'est l'équipe avec qui il bosse.
2: Voilà, c'est les frérots avec qui on bosse.
0: Ok, yes, I.
2: Fait un peu de son, un peu de tout. Et voilà, on représente le Trater toujours. On est là avec le frérot, merci pour l'invite, merci de nous recevoir et on est là. Toujours un petit comité.
1: Force à mes frérots, force.
2: Et force à tout le monde.
0: Voilà, RS, tu te retrouves le 5 juin aussi. Hein.
2: On est là, ouais, on est là.
1: Un pétard.
2: On sera là, on sera de la partie. On va tout niquer.
1: Et oui, vous avez préparé du sale contenu. Il y a du sale qui arrive. Donc ceux qui veulent en savoir plus, les gars, déjà c'est sur les réseaux. B-E-L-A-1-R sur Insta. Et de toute façon, on va passer un peu les sons de tout le monde.
0: Billetterie ouverte. Hein,
1: ouais, toujours, toujours.
0: Alors la billetterie s'appelle shotgun.live, c'est ça, shotgun.
1: C'est ça, c'est ça. Vous la retrouvez directement dans la bio de chaque artiste.
0: De chaque artiste, ouais. Pardon, excuse-moi. Yes, t'inquiète, j'en vais pas.
1: Et voilà, directement sur le réseau de Canal Sud aussi.
0: Sur radio, stories, ouais, Canal Sud, sûr, yes, on relaye à fond. C'est ça, les auditeurs, je laisserai la billetterie du moins ouverte jusqu'à l'event.
1: Voilà.
0: Et il y a des places à gagner. Voilà, avec Bel Air, on s'est concerté en off. N'hésitez pas à appeler. Vous n'êtes pas obligé d'appeler aussi. Vous pouvez nous contacter sur les réseaux sociaux de chaque artiste, d'ailleurs.
1: Directement de Canal Sud aussi, ouais.
0: MDK ou quoi. Ouais. S'il y a un artiste qui vient, il dit voilà, il vous check et il aimerait avoir une place gratuite, on se concertera juste avant et on vous fera gagner cette place-là.
1: Voilà,
0: donc il y en a plusieurs, ouais. Voilà.
1: On a MDK autour de la table, frérot.
0: MDK.
1: Je vous laisse se présenter.
0: MDK. Comment il vient de la Thaïlande? Et il est international, hein, MDK.
1: Ah oui, je commence.
0: Mais finalement, oui, c'est ça. MDK, tu reviens. Tu es le champion de la boxe. Thaïlandaise, finalement.
1: Un peu
3: international.
0: International, et même
3: sa musique.
0: La ceinture,
3: elle est là.
0: Il a ramené la ceinture.
1: L'équipe
0: à Toulouse. Comment MDK, il a ramené la ceinture de Thaïlande. Oh, comment les combattants, tu les as tous. Hein.
3: On a fait la guerre.
0: Il m'a dit en off, il s'entraîne beaucoup. Je suis très contente que tu sois là, parce que je sais que tu es beaucoup occupé, et que voilà, aussi perso, c'est difficile de manier la boxe, la musique, et ta vie aussi perso. Et je suis super contente que tu aies pris le temps de venir ce soir, en tout cas.
3: Obligé pour les frérots. Même fatigué, on vient.
0: Et le 5 juin, il sera là aussi. Hein. Il sera là, il fera son showcase. Il y aura des exclusivités MDK ou quoi?
3: Ouais, je vais t'en sortir une tout à l'heure.
0: Rien qu'ici. Ah, comment, t'as vu, ça fait tout tomber, ça fait déjà trembler les murs.
2: Le téléphone, il est tellement lourd de texte que j'ai rien fait.
3: On va dire que c'est un retour aussi pour moi, hein. Pendant 7 mois j'ai rien sorti, hein.
0: Ok, pendant 7 mois t'as rien sorti parce que ouais, c'était un concours ok de boxe, mais t'avais déjà quand même fait ton projet avant de partir MDK, si je me trompe, qui tourne. Il y a Zone de Contrôle qui a tourné aussi. Toi aussi t'as ramené les artistes autour de toi que t'as pu côtoyer, ton équipe dans Zone de Contrôle d'ailleurs. Donc je pense que les auditeurs, ceux qui connaissent l'émission, vous vous remettez MDK, qui sait, et on te retrouve le 5 juin au Nova
3: ça,
0: Club.
3: Tout à fait, on est là, on va mettre le feu, hein.
0: Lourd. Bel Air, on va passer à ton autre son avec Réseau, c'est un feat avec Réseau.
1: Le frérot, ouais, le frérot du 66, Perpignan, on vous a fait un sale son disponible sur YouTube.
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0: vraiment trop lourd. Très lourd, très lourd, très lourd. On va passer à En Famille.
1: Allez, En Famille avec le frérot RS, directement.
2: C'est
1: une exclu, pas disponible. Disponible nulle part encore qu'on est star.
0: Exclusivité, ah, je vais écouter, voilà, j'écoute, voilà. J'écoute. Vous avez pas les yeux, comment je suis comme ça la tête, l'équipe, c'est prêt ou pas, comme ça. Et celui-là, je vais l'écouter
3: t'es
0: attentivement.
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0: Sale. On va vous l'envoyer bientôt, celle-là. C'est une excuse que des écoutes sale. Un pétard pour Canal Sud.
1: Un pétard de fou. Aïe, comme ça, l'exclusivité. Là, on parle de vrai rap. Hein. Je vous ramène du rap pur et dur. C'est cru comme ça. RS, force à toi. Je t'ai déjà vu hein, passer sur les réseaux sociaux. Je vais venir donc hein, le 5 juin au Nova Club. Je vais venir te voir chanter en live. Ben ouais, ça c'est sûr. Je vais donner de la force. Je serai là. Mais
0: nombreuses l'équipe.
1: Ah moi je me tarde de te voir en live là déjà le moi l'exclu très très lourd, moi j'ai trop kiffé. Ouais, merci à vous l'équipe hein, pour ces exclus là.
0: Toujours sur la maison, c'est un plaisir.
1: 5 juin, Nova Club. Comment le site, redis-moi, Bel Air, c'est Shotgun.
0: Shotgun directement pour prendre votre place, c'est sécurisé, c'est fiable, c'est connu. Donc directement pour retrouver le lien dans la bio de chaque artiste, Canal Sud qui fait tourner aussi dans leur story, voilà.
1: C'est voilà, ça, et on fait gagner des places hein, ce soir aussi, Radio
0: les
1: Canal Sud.
0: Les auditrices, oui. Si vous voulez gagner des places, vous appelez directement, ou sinon vous rentrez en contact avec le Insta de Canal Sud directement. Directement pour gagner vos places, vous envoyez un petit message et on va vous gérer ça bien.
1: C'est carrément ça.
0: C'est le mieux.
1: Bel Air, il y a RS ce soir, il y a MDIK aussi, il y a R-E-D-V, excuse-moi.
0: R-E-D-V, bien sûr, le frérot.
1: Ouais, le frérot qu'on va découvrir aussi ce soir. Je le connais un petit peu moins autour de la table, mais en tout cas, il sera là le 5 juin.
0: Il y a des méchants qui arrivent.

0: L'entendre.
1: Vous avez compris un peu l'énergie, ouais, l'impact qu'il a à Bel Air et qu'il va ramener le 5 juin. Et REDV en fait partie en tout cas. Faites attention au micro, l'équipe. Faites attention pour les auditeurs parce que là, ils ont peut-être pas trop aimé. Elle veut Bel Air.
0: On va vous enchaîner, c'est une exclu, les gars. On prépare le son de l'été. Ah oui, ça sort pas de suite. La chance, on vous l'envoie ici.
1: Ok, on pull up, on pull up.
2: Voilà.
1: Bel Air. B-E-L-A-1-R. Sur tous les réseaux sociaux.
0: Ou les plateformes partout, Insta, YouTube, partout.
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0: père. Okay, exclu. Okay.
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Exclusivité, elle veut Bel Air et lourd. Et vous avez vu les auditeurs, ça change de flow un peu.

0: Ça va.
1: Ouais, 9.2.2, c'était une exclusivité. Elle veut de Bel Air. Et moi, je tiens à dire que je kiffe. Pourquoi? Parce que là, on vous présente du rap. Effectivement, le 5 juin au Nova Club, c'est du rap.
0: Mais on va vous ambiancer, vous sortirez un maximum de son ambiance. On sait faire, il y aura une ou deux exclus à la fin, là, de son ambiance.
1: Elle y sera ou quoi?
0: Bien sûr, on va essayer de vous régaler, on est obligé.
1: Obligé. Lourd, ça change, tu vois, un peu ton côté très brut, comme on disait tout à l'heure.
0: Après, on garde quand même l'identité dans les couplets, mais ouais.
1: Bien sûr, c'est clair. Ton flow, il passe.
0: Public, c'est ça, c'est important.
1: Et ton flow, il passe super bien, tu vois. Lourd, je kiffe. Celui-là dans la playlist. Et j'avoue, Nelia te passe le mic. Vous êtes bien sur Radio Canal Sud. Moi, je l'ai en exclusivité. Celle-là, je vais l'écouter comme ça.
0: Bel Air. Dans la coffre.
1: Et des places à gagner ce soir. Radio Canal Sud, Bel Air. Il y a aussi MDK. REDV, c'est ça?
0: C'est ça, le frigo directement. Tu peux dire REDV, moi, ça va tout droit.
1: REDV?
0: Ouais,
1: ah, ça me va, comment, comme ça? Ok, il y a REDV, RS, la line-up du Nova Club. L'équipe, ça s'annonce très lourd, il y aura des exclusivités. Hein, donc, chaque artiste m'a ramené quelques
0: exclus directement pour vous, l'équipe.
1: Merci bien, ouais. On va continuer avec Papel, on continue avec Bel Air.
0: Allez, on enchaîne directement pour que vous captez l'univers musical un peu.

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1: Hey, là c'est la street, hein. Voilà, l'équipe, les gars, les paroles et tout.
2: C'est réel, malheureusement.
1: C'est réel, malheureusement, mais Belair, en tout cas, tu fais de la musique. Ce soir, tu es avec ton équipe.
2: Eh oui, on se régale. On prépare du lourd le 5 juin, les gars.
1: C'est la musique,
2: lourd.
1: Ouais.
2: Ça va amener que de la qualité. Que ce soit les DJ, les artistes, les speakers. Ça va être le bordel, les gars.
1: Aïe, avec les speakers, tu nous as pas tout dit encore.
2: On le rêve.
3: C'est qui, speaker?
2: Speaker, c'est lui qui va animer un peu pas, là. On va leur dire encore.
1: C'est celui qui anime tout le monde.
2: C'est lui qui va chauffer la foule, toi, moi. Là, quand tu vas aller sur la scène, il va être chaud patate.
3: C'est bon, je comprends, ils vont tous piquer.
1: Même
3: les Américains, les roues.
1: Et mais tu l'as dit, Belair, comment tu l'as dit? Tu l'as dit à personne qui c'était le speaker. Même.
2: Il y en a 2-3 qui sont au courant, mais.
4: Après, même on est au courant, on te le dit pas.
5: Voilà. Ah, c'est bien, elle est curieuse.
1: Comme ça,
5: elle va pas lâcher l'affaire.
1: Voilà. Ah non, c'est mieux. Qu'est-ce que t'as? On te propose du coca, nous, nos sucres, commenter comme ça. On te propose.
4: L'OPJ, il n'a pas eu, tu crois que tu vas l'avoir.
2: Ils vont voir Jamel de Bouze.
1: Non, comment? MDK comme ça. Non, MDK aussi, ça peut être. Attends, comment il chauffe les. Parce que ici, quand il était sur Toulouse, avant de partir en Thaïlande, il faisait les premières parties de boxe. Je me souviens comment il me chauffait comme ça. T'en souviens ou pas, MDK? C'est vrai ce que j'ai dit.
5: Il y a un changement, tu verras.
1: Ouais, je sais, je vois comment. Et tu t'y tiens, non, vraiment, MDK, force à toi parce que tu te tiens.
5: Merci.
1: Parce que je dis pour le coca, t'as refusé parce que vraiment, tu te tiens à.
2: Il est à fond, il est focus.
1: Ah ouais, il est focus, c'est chaud.
2: Je peux pas annoncer, mais il y a du lourd à venir de son côté, même du côté de chaque artiste. Franchement, tout le monde pense fort de son côté. Soit des singles, des EP, il y en a, ils préparent du lourd. Mais pour être au courant de plus, venez le 5 juin, ça va se passer à Palma, les gars. Et voilà, on enchaîne avec Ice directement disponible sur les plateformes. Et vos meilleures playlists.

0: tu comment on comprend un peu le texte comme ça. Bernard, tes textes ils sont chauds, hein. Quoi qu'il en soit, ils sont très très chauds. Moi j'aime beaucoup tes textes.
1: Comme ça rentre dans la tête, comme ça sent sur le bloc-notes.
0: Aïe, comment.
1: Voilà, on montre un peu pour le nouveau club, on sortirait des sons ambiancés directement.
0: Mais de ouf.
1: Voilà.
0: De ouf. Ouais, j'ai kiffé. MDK quand même, t'as vu hein, quand même, comment, comme ça. Aïe.
2: Ah, je vais m'emboucaner à moi.
1: C'est la puissance.
2: Je suis dans mon coin, je vais m'emboucaner.
0: Non, mais on va mettre des autres de contrôle. Ça me fait penser un peu ce genre, tu vois, de BPM, tu vois.
2: Moi, en exclu.
0: Ah, c'est pour ça qu'il écoutait à la radio. Ah, c'est pour ça qu'il était comme ça, comme un producteur, comme j'ai dit, dans la musique de Ice Beller.
1: Bon conseil du frérot, c'est important d'être bien entouré, d'avoir une bonne équipe, d'avoir tes bons frérots.
0: Ça veut dire que quand tu fais ton son, tu fais. T'enregistres, t'envoies, ok.
1: Bien sûr, j'envoie au frérot, je prends les avis.
3: Moi, j'étais là avec toi.
1: Il y avait RETV, bien sûr, c'est toujours important de bien entourer, avoir plusieurs avis.
0: Eh ouais, ok, d'accord. Et t'as enregistré où, Beller?
1: Alors, nous, on enregistre à Hechtel, c'est à Muret, les gars. Ceux qui veulent retrouver le réseau, pareil, c'est sur mon Insta.
0: T'as dit où, Muret? Attends, pardon.
1: Hechtel
0: Jeep. Hostel Jeep, et oui. Tac. Et MDIK aussi, il travaillait avec lui. J'ai vu que son projet avant que tu partes et tout. C'est avec Hostel aussi.
2: Il y en a un là déjà.
1: Ouais, le frérot, il est là. Il va
0: parler. Ok, yes, I. Ok, yes, I.
1: Parole directement après pour expliquer.
0: Mais c'est lourd, du coup, je sais pas si tu m'entends, mais en tout cas, les mix là, comment ils sortent ici à la radio. Du coup, l'équipe Hostel, je disais que les sons qui sortent du coup du studio, super ici. Il n'y a pas de saturation, tu lourd. Vois, lourd. Ouais, ouais.
4: Cette année, on fait du good job.
1: Méchant linger, linger aussi, Little. De... Force à Little.
4: Ah ouais, Little. Ah, force à linger, force au magicien. Little.
1: Ah oui, ouais.
4: C'est lui, surtout la.
0: Estelle, j'entends parler de toi, des artistes qui passent ici, donc big up. Du coup, je savais pas que tu faisais partie de l'équipe. C'est good. Tu fais toujours du good job et tu vois, tu rassembles merci. Les artistes. Je sais
4: c'est important.
0: Tu es accompagnant. Je pense que tu accompagnes les artistes, exactement. Tu vois, finalement. Ouais. C'est ce que je ressens, en tout cas, l'énergie, quand je reçois les sons ici. Quoi. Donc,
4: exactement. On réunit, on essaie de créer de la solidarité.
1: T'accompagner, le frérot, les studios avec l'énergie qui bosse fort.
0: Ouais. Je comprends mieux quand t'enregistres. Du coup, il y en a un qui passe, il dit voilà, on mixe un peu l'énergie. Okay.
4: C'est un travail d'équipe, en tout cas.
1: C'est ça.
4: Dit que c'est un travail d'équipe.
0: Tu seras là le 5 alors?
4: Je serai là. Je serai là.
2: Il n'a pas le choix.
0: Ouais.
2: Hein. Il n'a pas le choix.
0: Big up. Donc, du coup, Hustle, Deep, on vous fait un gros big up. C'est un studio d'enregistrement sur Toulouse, un petit peu à côté du coup. Mais qui
1: c'est
0: reste approximatif.
1: À
0: Muret, pardon.
4: Exactement.
0: À Muret. Ouais, ok. Donc, il faut prendre un peu le bus et tout. Bref. C'est ça.
4: Ça vaut le coup.
0: En tout cas, oui. Et les prix sont attractifs, si je me trompe pas, pour les artistes indépendants qui travaillent, voilà, avec toi, avec vous.
4: Différents packs, différents. On se mouille pour eux et c'est le principal.
1: Bien sûr. Mais on va essayer de mettre un code promo Bel Air. On va voir les gars.
0: Ah ben ouais. Bien sûr que si. Ben je ne sais rien. En tout cas, non. Estelle. Parce que du coup, je t'appelle comme ça ce soir.
4: Estelle.
0: Mais Estelle. Oui, mais ça s'écrit Us. Tel sur Instagram.
4: Hustle comme le Hustle.
0: Voilà. Ok,
1: vraiment,
0: ça va.
1: Directement, comprendront ceux qui comprendront. Directement.
4: Exactement. Faut sciencer un peu, mais ça va venir, ils comprendront.
2: Faut qu'ils viennent tout simplement, ils vont comprendre direct.
4: Ils vont comprendre, faut passer à la grotte.
0: Et ce soir, j'ai vu que tu faisais quelques vidéos, vous faites aussi, vous proposez des vidéos ou...
4: Ouais, on est dans le clip, on fait des 360 en fait sur les artistes, c'est-à-dire qu'on fait mix.
0: Ok, donc c'est un pack si l'artiste. Enfin...
4: L'artiste il vient chez nous et il peut repartir.
1: Il est bien
4: avec
1: reçu
4: tout ce qu'il
1: et il repart avec tout ce qu'il lui faut.
0: Ah ouais, c'est vraiment un accompagnement quand même lourd.
4: C'est un accompagnement deep,
0: c'est
4: seul deep, c'est dans le nom.
2: Il faut l'ingérer, c'est avec nous, il bouge pas de là.
1: Il repart prêt en tout cas, il repart prêt.
2: Il bouge, c'est la guerre.
1: Il repart prêt.
0: Voilà, bien sûr, vous me connaissez les auditeurs. Pour les artistes indépendants qui nous écoutent, il fallait qu'on sache ce qu'ils proposent. Du coup, Ice Bel Air.
1: Un bon accompagnement, c'est là-bas.
2: Juste petite dédicace.
0: Ouais.
2: Joyeux anniversaire à Little, à l'ING.
1: Voilà.
0: Little Beat et tout. Voilà. Et ouais, parce que j'ai pas reconnu, parce qu'il y a toute une équipe.
2: Ça, c'est le boss.
0: Ça, c'est le boss boss.
2: C'est le boss.
1: Little, c'est l'ingé.
0: Mais Little, je le connais. Enfin, il passe beaucoup sur les réseaux sociaux. C'est lui qui se met un peu plus en avant pour ben, promouvoir Hustle. Du coup, le studio Hustle Deep. Et ok, lourd, très contente. Merci pour ta dédicace, MDI.
2: Et ouais, mais moi, je vois que personne n'a réagi. Bon anniversaire.
0: Little, bon anniversaire. Voilà. Oh, comment? Happy birthday. Radio Canal Sud, et viens, passe quand tu veux. Il y a plein d'artistes indépendants, comme ça, vous passez. Et vous leur dites, écoutez, Ice de Bel Air, venez au Nova Club le 5 juin.
1: Directement.
0: Et on va écouter Cass. Alors, je ne sais pas si c'est celui-là ou est-ce que tu l'as enregistré.
1: Directement, pour rester dans le thème de Ice, on vous balance Cass, directement.

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0: On écoute Bel Air, Matrix. Je crois que c'est une exclusivité, je reprends le micro Bel Air. C'est une exclu,
1: ouais,
0: hein.
1: Ouais, exactement.
0: Total exclu.
1: C'est ça. Directement Canal Plus.
0: Vous êtes en direct, qui fait l'exclu et on revient pour quelques questions, pour les dédicaces, pour les appels qui viennent de se faire.

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1: 92.2 FM, Nelia te passe le mic, il est 22h22, on est en plein direct.
2: Voilà, directement.
1: Et ben ouais,
2: pareil,
1: le 5
2: ça
1: juin,
2: c'est une exclue qui sortira le 5 juin, qui sera disponible du coup au showcase et qui sera disponible sur toutes les plateformes directement.
1: 5 juin, Block Party Jazz 1, REDV, ça va ou quoi?
3: Bien, toi, le S.
1: Ouais, ça va, ça va, ça va. On vient d'appeler, tu sais. Pour toi.
3: Ça dit quoi?
1: Nazar de Belfond, grosse dédicace comme ça. Elle sera là au 5. J'espère qu'elle sera là au 5 parce que j'ai pas eu le temps. Parce qu'on écoutait là l'exclusivité Matrix de Bel Air, tu sais. Et il y a aussi Fabienne, le roi de la maternelle. Ça te dit un truc ou pas?
3: Dis-moi.
1: Ouais, grosse dédicace. Voilà, Fabienne.
2: En tout cas, pour ça, tous ceux qui écoutent.
1: Mais Bel Air, attends, parce que j'allais dire. Attends.
3: Le roi de la maternelle.
1: Ouais. Ah, mais c'est ça.
2: Le roi de la maternelle, les gars.
1: C'est Fabienne, le roi de la maternelle, je jure, Fabienne. Et Nazar de Belfond, elle te fait une grosse dédicace en tout cas.
4: J'ai
1: pas eu le temps de leur demander si elle venait le 5 juin.
4: Ah, on verra, ouais. Je sais pas trop, je te parle.
1: En tout cas, elles ont fait la dédicace comme ça.
2: C'est fort.
1: Pourtant, hein.
2: C'est fort, c'est
1: et
2: fort,
1: ouais. Donc Bel Air, du coup, Bel Air, on leur fait gagner une place.
2: Bien sûr, directement, bien sûr.
1: On leur fait gagner une place. Partie de la liste, ouais. Parce que du coup, elles ont appelé vraiment pour une dédicace. Et j'ai pas eu le temps de leur dire, alors vous allez être là et tout.
2: Bien
1: comme
2: sûr,
1: ça.
2: Bien sûr, si elles prennent le temps, je pense. Qu'est-ce que t'en penses, REDV?
1: Qu'est-ce que t'en penses? Ah, ouais, c'est peut-être encore.
3: Fais-leur gagner
2: les places. Gagner les places.
3: Ouais, fais-leur gagner.
1: Je lance le son comme ça, je réponds au téléphone,
2: allez,
1: l'équipe.
2: C'est bon.
1: Et en tout cas, voilà, vous avez pas de place, Fabienne et Sherazade d'équipe.
2: Voilà, c'est cadeau.
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1: J'ai pas eu le temps de répondre, rappeler l'équipe. Là, vous écoutez Bel Air en freestyle. Là, c'est le freestyle celui-ci. Donc je suis là, je le fais en frise. Ouais.
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0: On faisait pareil à leur âge, ils croyaient pour changer le mec.
1: Pour le SR, on va préparer un méchant visuel, ça se fait
2: le hard boys.
3: Voilà, le mois prochain, vous le sortez sur Insta directement. Freestyle Insta, celui-là, les gars.
2: Je l'emmène dans les plateformes. Bref.
3: Aussi, tu penses?
2: Ouais.
3: Voilà, on va le balancer alors directement.
4: Bel Air, voilà. Le freestyle. Lourd. Ouais, franchement.
3: Voilà, je pense qu'on a fait le tour un peu. On a pu vous présenter un peu mon univers musical. Un peu tous les délires. Mais il y en a encore à découvrir. Donc, pour les plus curieux, c'est le 5 juin. Ça se passe au Nova Club à Balmagramon.
4: Voilà. C'est vrai, les auditeurs, auditrices, on a écouté des exclusivités et pas que, vous pouvez le retrouver aussi en streaming, Bel Air, il nous a proposé plusieurs styles musicaux effectivement, mais toujours dans le même univers hein, qui est le rap.
3: La même énergie, oui.
4: Ouais, la même énergie, mais surtout aussi, voilà, c'est l'univers du rap, mais dans plusieurs styles. Et ça, voilà, j'ai kiffé, merci Bel Air, merci à toi de me ramener les artistes qui vont passer là directement. Je fais une dédicace encore, donc du coup on va passer à RS, si je ne me trompe pas, Bel Air, c'est ça. Ouais. Mais entre temps, RS, hein, excuse-moi, REDV, il y a encore une dédicace.
5: Voilà. Elle est cotelette.
4: Il y a encore une dédicace, et bien évidemment qui sera là le 5 juin. Je sais qu'il a déjà sa place, donc voilà, je dis ça, je dis rien, mais MA. 31-200, il représente le quartier et il te dit que t'es le meilleur rappeur et que tu vas percer et il te donne trop de force. Voilà, c'est ce qu'il m'a dit.
2: T'es vu les gros dédicaces. Dédicaces à Toulouse.
3: Force à tous ceux qui ont pris leur billet, ceux qui relayent de loin, de près.
5: C'est bien, voilà.
3: Force à ceux qui partagent, qui likent, qui commentent les posts. C'est important, la mif.
2: Ouais.
4: Grosse
2: dédicace.
4: Il y a une sacrée équipe là qui vous soutient, hein. Je le vois ce soir, franchement c'est lourd. Je vois que vous êtes quand même bien soutenu, hein, l'équipe, quoi qu'il en soit. N'hésitez pas à appeler les auditeurs. Ceux qui connaissent pas, voilà, aussi le rap, qui connaissent pas Bel Air, hein, qui connaissent pas ce milieu-là, venez checker votre place gratuite. Au moins vous venez voir comment ça se passe un peu.
3: Ça se passe sur Canal Sud directement.
4: Canal Sud, les artistes concernés, Radio Canal Sud.net. Merci à Radio Canal Sud de nous recevoir voilà, ce soir et de pouvoir promouvoir ce qu'on fait en tant qu'artiste indépendant. Parce que Bel Air, tu es artiste indépendant quand même tout de même.
3: C'est le cas.
4: Même dans l'événement, même pour cette soirée-là.
3: Pour tout, on est indépendant, on est bien entouré. On a les frérots, on a le manager, on a le clipper, on a beaucoup de monde. On a le DJ aussi, DJ Rogi. Non, mais ça va le faire, on va bosser pour et voilà.
4: Ils ont mis les moyens, ça fait bien quand même, moi ça fait un moment que j'ai rencontré Bel Air et même ici dans le studio, hein, ça fait 5 ans, il y a MDK aussi, ça fait plus de 5 ans aussi je crois qu'il fait du son si je ne me trompe pas. RS, comment tu vas?
5: Ça va très bien toi.
4: Ça va, super. Je t'ai vu un petit peu passer sur les réseaux. Je suis pas sûr que tu sois venu dans l'émission ici sur Radio Canal Sud.
5: Je suis venu fut un temps, à l'époque. Pas très longtemps.
4: Comment ça à l'époque? Donc du coup on parle de ça fait un petit moment qu'on est dans le milieu.
5: Ouais.
4: Je parlais de ça. Et du coup toi ça fait combien de temps que tu fais du rap?
5: Moi ça fait une bonne. Ça fait bien une douzaine d'années facile. Facile. On rappe un peu, après...
4: Ouais,
5: là,
4: donc tu connais le milieu là... hip-hop, underground, rap. C'est quoi ton style musical?
5: Après, mon type musical, moi, j'ai pas de type musical, j'aime la musique en général, tu vois. Ça veut dire, après, derrière, moi, je fais de la musique, je fais beaucoup de rap, tu vois, de rue, ce que je vis, surtout. Et après voilà, là, tu vas entendre. Ouais, je viens de Toulouse, ouais.
4: Okay.
5: Je viens de Toulouse et Mirail, 3100.
4: Okay.
5: Et voilà, je suis
4: 3100, c'est yes,
5: ce que je voulais dire derrière, ouais, on s'est un peu exporté à droite, à gauche. On essaie de faire du son pour tout le monde. Et voilà, parce qu'on aime la musique avant tout, après.
4: Et comment tu connais l'équipe Bel Air? Pourquoi tu vas faire les ventes de Block Party le 5 juin? D'accord. Vous connaissez? Ok.
5: Le son en famille veut tout dire.
3: Voilà, exactement.
4: Ouais, bien sûr, entre la rue et la musique, ok, je comprends comment vous êtes réunis du coup. On va écouter ton son dans ma bulle, RS. Tu rappes par-dessus, let's go.
5: Ouais, y'a pas de soucis. On va.

0: Bébert.
1: Lourd, lourd, lourd, lourd.
0: On essaie.
1: Les plus curieux, les plus curieux.
0: Voilà,
1: RSV,
0: on s'exporte, on te l'a dit.
2: Dis-leur RS, c'est pas RSV. Oh là là.
0: On n'est pas en RSV là, on est en RS8.
1: Oh là.
3: RS.
0: On n'est pas sur le périph', on est sur l'autoroute, c'est tout droit.
1: Voilà.
3: RS, on va passer à Maéré, t'es chaud encore?
0: Ah ouais, toujours. Hein.
3: Vas-y, t'es chaud. Et l'équipe, j'ai au taquet. Au taquet, on est de Toulouse, c'est Nelianiya, il y a beaucoup, beaucoup de dédicaces. Je suis en train de noter comme ça, vous verrez comme ça appelle, ça appelle.
1: Comme vous m'avez dit, j'ai mis les stories, t'as mis les stories.
3: Ah, il a mis Bellefond, c'est vrai qu'il est à l'honneur ce soir, Bellefond, grosse force à Bellefontaine ce soir pour Toulouse. Parce que ouais.
1: C'est quoi, il y a des dédicaces là?
3: Oui, parce que j'ai dit Bellefond, t'as compris qu'il y a des dédicaces par là. Et je vais les passer, il y a aussi pour Bel Air. Vous venez d'écouter Dans ma bulle de RS. On va passer à la suite. Je vais encore prendre l'appel et encore la dédicace. J'ai trois dédicaces à passer juste après. On va écouter Maéré. RS, t'es chaud?
0: Toujours, toujours. Avoisez le sort. Écoutez, c'est pas des hé-hé. Je veux Maéré. Eh ouais. 9-2-2-2-2-2-2-2-2-2-2-2-2-2-2-2-2-2-2-2-2-2-2-2-2-2-2-2-2-2-2-2-2-2-2-2-2-2-2-2-2-2-2-2-2-2-2-2-2-2-2-2-2-2-2-2-2-2-2-2-2-2-2-2-2-2-2-2-2-2-2-2-2-2-2-2-2-2-2-2-2-2-2-2-2-2-2-2-2-2-2-2-2-2-2-2-2-2-2-2-2-2-2-2-2-2-2-2-2-2-2-2-2-2-2-2-2-2-2-2-2-2-2-2-2-2-2-2-2-2-2-2-2-2-2-2-2-2-2-2-2-2-2-2-2-2-2-2-2-2-2-2-2-2-2-2-2-2-2-2-2-2-2-2-2-2-2-2-2-2-2-2-2-2-2-2-2-2-2-2-2-2-2-2-2-2-2-2-2-2-2-2-

0: Ouais. La vie est dure pour tout.
1: Et reste. Maïré le 5 juin au Nova Club.
0: Soit t'as les dents, soit tu fais pas le devoir.
1: Bloc, parti, jazz 1, non, ça vient de Toulouse.
2: Je vais maïré, vous mordez où?
1: Eh ouais, on me saïré, il rend où?
2: Je vais maïré, j'enlève le roux. Vous maïré.
0: Eh ouais.
3: Voilà, dealer, il fait chaud, voilà, il faut s'aérer.
0: Il fait chaud, voilà, enlève le roux.
1: Toujours on est dans le four comme ça, voilà, c'est ça, c'est vrai, c'est vrai.
0: Très bonne bouffée d'inspiration, là, ça va.
1: Il reste. Dis tes réseaux sociaux.
3: Ton Insta, tes réseaux.
1: Ton Insta, pour les auditeurs, voilà, ils ont kiffé, j'espère. Maéré, RS.
0: RS30SA, sur Snapchat, sur Instagram.
3: Directement.
0: Et voilà, TikTok, pareil, tout partout. Après, voilà, on est en construction, mais très prochainement, là, dans les prochaines semaines, on va commencer à lancer la machine. On repart sur des nouvelles DA. Et voilà. C'est tout, on est sérieux.
1: Il reste.
0: On va vous toucher bientôt.
1: Tu vas faire des exclusivités le 5 juin, au Nova Club ?
0: Tout ce qu'on passe là, c'est exclu, là.
1: Mais non, c'est.
0: Arrête.
1: Maéré dans ma bulle et tout.
0: Sorti,
1: mais non, comme
0: tout.
1: Ça.
0: Voilà. Avant, okay, on était reste. Loin, avant, on était un peu. Sur Marseille, tout ça.
1: Et ouais, parce que tu bouges un peu partout dans la France et tout. Ok, mais ça, c'est lourd. Ça veut dire que. Bah, bientôt international, je te le souhaite, RS, que tu partes dans d'autres pays, tu vois.
0: Déjà là-bas, c'est chaud, et bien chez moi. Voilà. On verra. Dans les crocs, c'est fait pour aller manger.
1: On passe cerf-volant.
0: Allez, c'est parti.
3: Il y a une petite subtilité. C'est pas cerf-volant, c'est le cerveau, il est là. Dis-leur,
0: voilà. C'est pas un cerveau-là qui vole, là. C'est le cerveau, il est là.

0: Il y a un petit grain de voix que tu nous caches, hein.
1: Ah, oui.
2: On va prendre encore les fonds.
1: Ah ouais.
2: À tout niquer.
1: Ah, en tout cas, c'est moi, je vous ramène comme ça avec Bel Air, 9.2, les artistes qu'on n'entend pas sur les ondes nationales. C'est Nelianiya. Nelia te passe le mic, les artistes indépendants qui passent ce soir, c'est RS que vous venez d'écouter, donc du coup c'est cerf-volant, pas cerf-volant, le cerf-volant qui vole, mais
2: ouais, ouais,
1: on a galéré à trouver ton son et tout, finalement ton énergie le 5 juin au Nova Club,
2: ouais, au Nova marcher. Club. Et encore là, c'est des exclus que vous entendez,
1: ça aussi c'est encore une
2: là-bas.
1: Et bah attends,
2: c'est
1: mais
2: différent, nous on est des machines à écrire, nous.
1: Eh, hey, cerf-volant, ouais, c'est ça, t'es un vrai artiste. Je pense que t'es vraiment la personnalité du vrai artiste, parce que ça fait 12 ans que tu fais du son. Allez, tu nous sors des exclusivités en mode, putain, c'est maintenant que je me mets à fond. Et pour Bel Air, du coup, pour le 5 juin, au Nova Club. Ouais. Donc force à toi, force à toi. Force à... Ben ouais. Alors on peut... Bel Air Dealer, où est-ce qu'on peut retrouver tes places? Nova Club. Bloc partie
0: les gars, si
1: 1.
0: Vous voulez prendre votre place directement, c'est sur la bio de chaque artiste. Mon Insta, moi, c'est BELANR31 directement. Vous avez le Insta du frérot MDI.K. RS, voilà directement. REDV, c'est quoi tu m'as dit toi
3: là, moi, les frères, c'est REDV.31 partout.
0: REDV.31.
1: REDV, j'ai plein de dédicaces pour toi. On va te retrouver. J'ai plein de dédicaces. Et Bel Air, je vais te la faire. Parce qu'il y a deux dédicaces pour toi. Mais elles sont un peu. Il faut que tu. Je sais que tu vas savoir. C'est la sœur. Il y a
0: ouais.
1: la sœur.
0: Ouais.
1: Elle te fait une force. Grosse dédicace. Ouais.
0: C'est lourd.
1: Et il y a aussi la cousine. La cousine. Tu vois,
0: c'est lourd, c'est le bordel.
1: Ah, je t'ai reconnu comme ça.
0: Ouais, cache, on se donne rendez-vous le 5 juin, de toute façon, c'est avec le bordel.
1: Lourd.
0: Ça, on prépare du lourd, ça.
1: Ah, elle t'en fait des dédicaces très fort. Donc, du coup, voilà, le 5 juin.
0: C'est comme ça.
1: RS, on est avec toi. On va encore écouter. Et la dernière, ça sera la dernière. Donc, du coup, vu que c'est la dernière, j'ai quand même pas mal de sons parce que. Il est bientôt 23h, donc c'est pour ça qu'on va passer à REDV. Il parle fort, allez, selfie, full, c'est laquelle que tu choisirais, là, comme ça, là, que je mets, là. Ça serait laquelle, RS.
2: Voilà laquelle. Allez, vas-y.
0: On envoie laquelle.
1: Allez,
0: on parle fort,
1: allez,
0: pas mal, hein. On parle fort, c'est vrai que... Comme il parle fort un peu...
2: Il parle fort,
4: mais on parle pas pour rien, le coup.
0: Voilà.

0: fort, c'est fort, c'est fort.
1: Parce qu'il parle trop fort. Parle trop fort, bah. Alors bat des coups.
2: Ça se passe le 5 juin, l'équipe. Les frérots, les serrés, tu veux venir, c'est à Balmagrama. Vous allez le métro à 100 mètres. Pour arriver, pour rentrer directement. Et voilà.
3: Showcase le 5 juin, alors.
2: Avec des méchants artistes. On vous a ramené que des pépites. Il y aura Costello présent, les frérots. Le frérot membre de la Funky Family Clan. Il y aura Guzman, il y aura La Cadence qui n'est pas là ce soir, mais on vous a ramené Réseau, on vous a ramené des méchantes pépites. Des connus, des certains moins connus, mais un très gros niveau. Tous.
4: Le Nova Club, ça se passe au Nova Club. RS, est-ce que tu veux dire un petit mot?
5: Ça fut un plaisir. Et merci. Et
2: merci.
4: Mais un plaisir partagé, plaisir partagé.
2: Ah, c'était bon, merci.
5: Vous avez kiffé que des exclus.
4: Que des exclus comme ça, RS. Merci à toi, merci à toi.
2: Vous avez compris son univers musical directement.
5: Voilà.
2: Et voilà, il y en a.
5: C'est la rue, mais il faut des tales.
2: Voilà.
4: Ah, il faut des tales.
2: On va les faire danser.
4: Le 5 juin, bloc partie Jess 1.
2: Force aux frérots qui seront présents et on serait.
4: À partir de minuit jusqu'à 5h du matin, donc c'est une boîte de nuit. Hein. Voilà,
2: c'est
4: ça,
2: un méchant club. C'est directement collé à l'eau club. C'est la même organisation, c'est le même patron. Donc vous pouvez venir, vous serez bien accueillis. Bien accueillis directement, voilà, vous allez passer une méchante soirée, les gars.
4: La billetterie disponible shotgun.live. C'est la billetterie officielle,
2: c'est ça.
4: Pour l'event. Les conditions d'entrée, effectivement, c'est interdit aux moins de 18 ans.
2: Voilà, seulement. La seule condition.
4: C'est la seule condition. Et si vous kiffez le rap, tu sais où est-ce que ça se passe? Au Nova Club le 5 juin, on va passer à ERDV. ERDV, comment tu vas?
3: REDV, s'il te plaît. REDV, moi.
4: REDV, REDV. REDV, REDV.
3: Ça le fait. Ça y est, en fait, je m'achève, tu me dis.
4: Mais vraiment pas, il y a trop de dédicaces, t'es fou.
2: Il est trop bouillant, faut pas écouter la référence.
4: Voilà. Non, t'es très soutenu ce soir, il y a beaucoup de dédicaces, il y a beaucoup d'appels, je vais te les faire parvenir.
3: Oh les frères, bizarre les dédicaces et je fais pas beaucoup de vues.
5: Mettez-moi du vues.
4: Arrête tes conneries, comment? Donc REDV, ouais. Sur toutes les plateformes de stream.
2: Allez, stream ouais. Fort.
4: Donc REDV.
3: REDV, REDV, tout droit.
4: Ok. Eh bien, tu sais quoi, je vais te dire tes dédicaces.
3: Vas-y.
4: Alors, c'est parti, il y a eu des dédicaces. Le 5 juin, elles seront là. Ça vient de Bellefond.
3: Encore?
4: Ouais, et j'ai une fuite qui a fuité. Je te jure, j'ai trop une exclue.
3: C'est quoi?
4: Eh bien, en tout cas, on demande la date de sortie pour le feat avec Boy.
2: Ah.
4: Aïe, comme savoir, ça. Eh oui.
2: Ah non.
3: Ah, ça me demande la date de sortie de du feat avec Boy. Mais Boy, il me fait le mec cramé qui fait pas de sang, les gros.
2: Ah. Bon, on verra, c'est à venir, les gars, c'est à venir.
3: Venir, les gros.
4: Ok, ok. Donc, il y a un feat avec Boy, en tout cas. C'est vrai, en tout cas.
3: Ouais,
4: et vrai. Ce soir, il y est pas, hein?
3: Non.
4: Il sortira pas le 5 juin au Nova Club non plus.
2: Ah, à voir, faut être présent pour.
3: Ça n'est pas si gros, il veut monter cagoulé comme Bel Air.
4: Ah oui, comme ça, t'as vu comment t'es.
2: Attention, ça peut s'organiser.
4: Quel style de musique tu fais? Quelle énergie tu proposes?
3: Moi, quelle énergie je propose?
4: Ouais, pour cette soirée, rapproche-toi du mic, s'il te plaît, frère.
3: Pour cette soirée-là?
5: Ouais. En général,
4: pour la musique, quel style de musique tu fais?
5: En général, je propose de tout.
4: Pour cette soirée-là en particulier, ok.
5: En général, je propose de tout. Rap beaucoup basé sur l'écriture.
4: Ok.
5: Des flows variés. Et une identité vocale, moi, j'ai envie de te dire.
4: C'est-à-dire une identité vocale dans les flows, dans les textes? Ah ouais.
5: C'est-à-dire, c'est pas pour jeter des pierres. Il y a des artistes que je reconnais à leur voix, tu vois ce que je veux dire?
3: Voilà, c'est ça.
4: REDV, laquelle je mets en premier pour que les auditeurs auditrices te découvrent ce soir?
5: Mets laquelle que tu veux, moi.
4: Alors je mets basilic.
5: Balistique, vas-y, mets balistique. La basilique de Saint-Cernel.
4: Ouais, ou les basiliques thermalement la cuisine, je pensais, tu vois.
5: Non,
4: moi,
5: bon,
4: tu vois.
1: Moi, je lui dis lampe torche pour la première. Qu'est-ce que t'en penses?
4: Vas-y. Ah, ah, ah.
5: Vas-y,
4: non,
5: on
4: si,
5: voit
4: si,
5: lampe torche.
4: Si, si, si, Bélair le dit, t'es ouf. Ok, mais.
1: On y va crescendo, les gars. Vous envoyez du fait que la balle est chic.
4: C'est pour ça que je dis basilic, ça avait l'air mignon pour le début.
5: Ouais, ouais. Voilà, votre vœu.

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0: Bois Club, la famille. Les tickets sont dans les bio, les frères.
1: Directement.
2: Nova Club, le 5 juin. Et non, je parle en off avec RS aussi derrière moi. Hein. C'est très lourd ce que vous m'avez... Franchement, l'équipe, les auditeurs, c'est très très lourd ce que vous m'avez proposé ce soir. Je tiens à le dire, vraiment. J'ai écouté le 5 juin. Voilà, les auditeurs.
1: Les auditrices.
2: Et les auditrices, c'est vrai. En plus, il y a beaucoup de femmes qui ont donné des dédicaces ce soir. À REDV, comment tu vas? Ça va?
0: Ça va et toi?
2: Ben ouais, ça va, ça va. C'était sac à dos ou pas?
0: C'était sac à dos.
2: Exclusivité ou pas?
0: Là, moi, je crois, il n'y a que des exclus dans tout ce que je t'ai envoyé.
2: Aïe, comme ça, des pépites à Bel Air, comme ça. Ah.
1: Je ramène que des pépites, sinon, c'est pas la peine.
2: Mais non, mais non, mais non, d'accord. Donc, sac à dos, est-ce que tu vas le proposer le 5?
0: À voir. Je pense que Bel Air le fait.
1: Sûrement, il va sûrement le placer, celui-là.
2: Ça réfléchit un peu, ok.
0: Je sais pas, bon, vrai, de vrai, si je vais le proposer, faut voir.
2: Et chaque artiste dispose de combien de temps pour faire leur live?
1: Ils ont
0: 5 titres, c'est...
1: Ouais, ils ont 15-20 minutes par artiste.
2: Ok. Voilà. Il y a Billy Bats
1: aussi, le frérot. Le frérot directement qui sera présent.
2: Ok. Il est 23h.

0: Bel Air.
1: Ouais, ouais.
0: J'étais un petit peu dissipé, les auditeurs, pour le son sac à dos de.
1: On va passer directement au MDK. Directement.
2: C'est parti là, Fabien.
1: Voilà, on leur envoie laquelle.
0: Je sais pas, mais il va bien ou quoi, MDK?
1: Il est là, le frérot, il est fatigué, il s'entraîne fort, heureusement, on peut pas trop parler. Pas trop parler, mais
0: comment on peut pas trop parler? MDK, on l'attend partout comme ça. Il est ici sur Radio Canal Sud, comme ça.
1: Il
0: non,
1: il prépare du lourd, des gros combats, donc ça veut dire il y a des gros entraînements intensifs, il y a de la sèche. Donc, mais il sera boosté pour le 5, vous inquiétez pas, les gars.
0: MDK, je peux mettre c'est laquelle la première que t'aimerais que je mette?
3: Pourquoi tu voulais mettre laquelle?
0: Touché coulé.
3: D'entrée comme ça,
1: d'entrée cash,
3: d'entrée comme ça.
0: Ben ouais, comme ça. Ah oui, il est 23h en plus, comment?
1: Direct, on peut envoyer.
0: MDK, touché coulé. 9-2.2. Le 5 juin, au Nova Club, il sera présent. Et ça.

0: 92.2, Nelia te passe le mic. On est en plein direct, il est 23h05. Toucher colis.
1: Toucher quoi? Toucher quoi?
2: Ça y est, elle commence.
0: Ça va. Toucher couler, bien évidemment, de MDIK. MDIK, je suis très contente de te recevoir ce soir. Excuse-moi, effectivement, c'est une petite erreur de frappe. On va écouter Zone de Contrôle. Alors, est-ce que je peux te faire une interview? Je sais plus, MDIK, tu mets la pression finalement ce soir.
2: Tu mets la pression. Tu veux savoir
0: comment
2: quoi,
0: tu vas? Mais déjà, comment tu vas, tu sais?
2: Ça va, on est là, regarde si je suis là, c'est que ça va, non?
0: Ouais. Mais tu reviens en tant que champion sur Toulouse, tu reviens avec un. Tu reviens le 5 juin au Nova Club, tu fais un showcase. Voilà, alors ma question c'est, est-ce que tu es content d'être là ce soir? Est-ce que tu es content d'être revenu?
2: Je suis avec les frérots, donc obligé, je suis content. Après, je vais pas te mentir que le show il me manque, hein. Il fait froid ici.
0: Arrête tes
2: conneries. Moi j'ai froid moi ici.
0: Mais en Thaïlande et tout, ok, tu faisais de la boxe, tu as remporté ce tournoi, tu as été champion, hein, pour les auditeurs qui ne te connaissent pas, mais tu faisais un peu du son là-bas ou pas?
2: Non, j'ai rien fait du tout.
0: Arrête tes conneries, mais attends. Parce que je sais que tu suivais aussi ici et tout, tu étais connecté. Je sais. Et avant de partir, bon, avec Hustle.
2: Hein? Ouais, vas-y, enchaîne.
0: T'as pas arrêté le son, tu disais un peu de temps en temps, tu mettais en avant la boxe et tout parce que t'étais dans ça. Mais maintenant que t'es revenu, tu balances. Genre, ma question c'est, est-ce que t'es content d'être là? Est-ce que t'es content de monter sur scène le 5 juin? Je sais que t'es avec la famille, mais c'était tant attendu que quand tu reviennes, tu fasses ton showcase. Donc, je sais que c'est la MIF qui te donne l'opportunité, c'est vrai. C'est Bel Air et tout, voilà. Ouais, frérot, parce qu'il t'a donné l'opportunité. Enfin, il a confiance en toi, c'est vrai. MDIK, il a un certain âge aussi. Ça fait combien de temps que tu fais du son aussi, MDIK? T'es un ancien. Je parle aux auditeurs qui nous écoutent et tout. Je te connais, mais.
2: Ça fait longtemps. Après, moi, t'as vu, je faisais ça pour le plaisir à la base.
0: Le son?
2: Ouais, à la base, moi, je faisais ça pour le plaisir. Après, quand j'ai signé avec Marseille, c'était une autre chose.
0: Ben, disons que, ouais, c'est vrai, MDIK, il a toujours fait de la boxe, hein. On te connaît pour la boxe, hein.
2: C'est ça,
0: principalement.
2: À la base, on me connaît pour ça.
0: C'est vrai. Parce que moi, les auditeurs, voilà, hein, vous êtes bien sur Radio Canal Sud. MDIK, je l'ai connu en tant qu'artiste, mais quand on m'a parlé de lui, on m'a dit non, Nelia, il faisait déjà de la boxe avant. Et aujourd'hui, avec. Donc, tu rentres encore dans l'école. Hey, frérot, t'es une machine de guerre ou pas? Oh frérot, parce
3: que attends. C'est la question qui se pose, hein.
0: Il nous a ramené la coupe à la maison, tu sais, la ceinture à la maison, à Toulouse. Mais ouais, frérot, merci. Tu vas faire un clip.
2: Voilà, il y a beaucoup de choses qui arrivent pour la musique. Il y a beaucoup de choses.
4: Pareil, que des coups de coude retournés.
2: Voilà, je dirai pas plus.
0: Vas-y,
2: tu sais comment je suis.
0: Il est où, Hustle? Hustle, il a toutes les exclusivités, finalement.
3: Il est pas là.
0: Allez, on va écouter encore un autre son. Le 5 juin, vous pouvez retrouver MDIK avec la line-up de ouf.
3: Que des pépites.
0: Ah ouais, que des pépites.
3: Le KGS qui vient d'arriver dans la maison à l'instant, là, qui vient d'arriver dans la radio.
0: Yes, I, EKGS, on va passer
3: juste. Ton frérot à l'aise.
5: Impeccable, toujours.
3: Voilà.
0: Et KGS, comment tu vas? Bien, ouais, pardon, excuse-moi.
5: Ouais, ça va tranquille, et toi, Nelia?
0: Ben ouais, ça va.
5: Impeccable.
0: Merci à toi d'être venu, je sais que tu t'as fait juste avant, merci, tu vois.
5: Yes, t'inquiète,
0: ça fait
5: toujours
0: plaisir.
5: Un plaisir.
0: Je
5: toujours.
0: Sais que tu donnes de la force pour le 5 juin, partie bloc GS31, et là, on va écouter encore du MDIK. Tu connais MDIK?
5: Ouais, je suis allé voir un
0: tu
5: peu,
0: le connais
5: franchement, même si c'est pas totalement dans la vibe que j'écoute à chaque fois, j'adore découvrir de nouveaux artistes, et c'est très très chaud, frérot.
0: Très chaud. C'est ce qu'il me disait Bel Air, il y a plusieurs styles musicaux. EKGS, je sais que c'est encore
3: un autre style.
0: C'est encore notre style qui reste
3: important de ramener sur scène directement le 5 juin.
0: MDIK, je voulais finir avec Zone de Contrôle, du coup, tu vois.
2: Ouais, juste après Zone de Contrôle, faut que je te fasse écouter une exclue.
3: Okay. Directement,
2: ah, c'est obligé. Okay. Ou sinon, mais la directe.
0: Vas-y, comment elle s'appelle, du moins?
3: C'est le prémix, c'est le feat avec Bel Air.
2: C'est une exclu.
0: La dernière que tu m'as envoyé sur WhatsApp.
3: Exactement. C'est cadeau, les gars.
2: Une petite exclu pour vous.
3: Disponible le 5 juin au showcase pour les plus curieux et les plus curieuses.
0: Et on va la mettre, et on va la mettre
3: voilà,
0: sur 9.2.
3: Voilà, disponible hein. Sur vos plateformes bientôt.
5: Chaud, chaud.
3: On va vous envoyer ça fort, fort, fort. Le 5 juin, il sera disponible. Le jour du Shukai, il sera disponible sur les plateformes.
0: Ok, donc c'est une exclusivité. Voilà. Et le 5 juin, il va la performer. Vous allez la performer ensemble. Ok. Neuf deux point deux FM le 5 juin.

0: Bel Air, le 5 juin au Nouveau Club. Exclusivité lourd, mais comment?
1: Les gars, ça va arriver fort, en vrai. Le son il s'est fait en 2-2, en vrai on a écrit en tac-tac, on est parti au studio, on a foncé, sans prise de tête. Ouais, c'est bon, c'est fou, ils vont sortir.
0: MDK lourd, j'aime le flow toujours.
2: Ils vont avoir le son dans la tête.
1: Ah, pétard, on a essayé de faire un refrain simple et efficace et voilà, je pense que ça fera l'affaire.
0: Ouais, franchement, ça fait le taf. Ça fait le taf, MDK. On va passer au freestyle, tu connais les 23h15, le quart d'heure un peu toulousain, mais MDK comme ça, l'exclu comme ça. Ah, ouais, comme ça. C'est Nelianilla, tu sais, MDK, je te connais un petit peu. Tu me faisais écouter tes maquettes à l'époque et tout. Même à moi, tu me demandais des conseils. Très lourd. Ça tabasse.
1: On peut envoyer les sons EKGS.
0: Et on va passer à EKGS. EKGS qui est là dans le studio.
3: Big up.
0: Ça va. Gros big up aux artistes qui viennent de passer précédemment. En tout cas,
3: gros big up.
1: Et ceux qui ne sont pas présents aussi, force à ceux qui n'ont pas pu venir aussi. Ils sont présents le 5 juin.
0: Exactement, on a une petite playlist. Bel Air a préparé la playlist. On est un petit peu en retard, je suis pas sûr qu'on va l'écouter. Voilà, il a fait le taf. Il a fait le taf de ouf. Block Party Jazz 1, hein. C'est la première édition au Nova Club le 5 juin. On fait gagner des places ce soir. Vous avez appelé, vous avez partagé. Et on va sélectionner du coup, hein, avec tout ce panel-là, hein, tous ceux qui ont partagé, tous ceux qui ont passé des dédicaces.
1: Bien sûr.
0: Pour donner. Il y en a un petit peu plus Bel Air, mais je sais, imagine, Elia, t'inquiète.
1: On devait vous faire gagner 2 places. Mais on va vous en débloquer
0: 5.
1: On vous en débloque 5
0: C'est
1: pour
0: bon.
1: La grande famille directement.
0: Ça, c'est tout pour les dédicaces, les personnes qui ont appelé ce soir et qui ont partagé.
1: Qui sont présents ce soir et qui seront présents le 5 directement.
0: Ce soir, il y avait REDV, beaucoup de dédicaces pour toi ce soir. Il y avait aussi RS, MDIK, Bel Air. Et là, maintenant, on passe EKGS.
3: Directement. Déjà, on va faire un gros big up, hein, pour les frérots qui sont passés avant.
1: Force.
3: Je viens d'arriver, j'ai un peu suivi à distance. Force.
0: Et ouais, c'est ce que j'allais te demander, voilà, sur la fréquence.
3: Toujours.
0: Parce que je sais que tu bossais, je crois.
3: J'étais pas là, j'étais pas dispo, mais en tout cas, ouais, j'ai suivi à distance sur la fréquence et franchement, ça envoie du très très lourd. Quand j'écoute toutes ces pépites et que je me dis, il va y avoir ça le 5 juin, je crois qu'ils sont pas prêts. Hein.
1: Ah, c'est une soirée à pas rater.
0: Alors, ouais, du coup,
3: faut être là.
0: EKGS, comment t'as connu Bel Air? Pourquoi tu participes au Nova Club au Party Block Jazz 1? Explique-moi un petit peu.
3: Ben, en vrai, de vrai, ça a été, on va dire, par pure recherche aléatoire, hein, je vais dire.
0: Sur les réseaux, tu veux dire
3: De ouf. Et en fait, si tu veux, j'ai participé à pas mal d'événements avec La Vague, qui est entre guillemets une structure événementielle qui est tenue par Asco. D'ailleurs, gros big up aux frérots qui passent le 5 juin. Soyez là pour.
1: Il sera présent le 5 juin, qui n'est pas présent ce soir. Force à lui.
3: Et en fait, voilà, c'est comme ça. J'ai vu un petit peu tourner l'affiche showcase. Je dis, moi qui cherchais un petit peu des scènes, tout ça.
0: Ça veut dire que Bel Air, hein, il a fait gagner. Il a dû faire un petit jeu concours un peu, c'est
1: exactement,
0: ça, EKGS.
1: On a mis en place un jeu concours. Mais on a.
0: Un peu pour relayer.
1: Il fait pas partie des gagnants du jeu concours. Mais
0: et
1: directement,
0: il
1: est rentré en contact avec Mani. D'ailleurs, grosse force à Mani, le manager. Direct, il m'a relayé l'info. On est rentré en contact. Je l'ai déterre. Je vois le frérot, il est chaud. Même ses sons, c'est du lourd ce qu'il propose. Il a une méchante DA, donc c'est tout droit, hein, directement. Le but, c'est de mettre en avant les artistes toulousains. C'est un artiste, il est de la zone, donc tout droit.
3: C'est ça, 31 puissance, force à Bel Air. Et de toute façon, pareil, hein. Gros big up à Mani, gros big up à toutes les personnes qui ont truqué.
1: Force à nous,
3: ça,
1: on rigole.
3: Gros big up à tout le monde. Chaud.
0: Et ouais, la vague toulousaine, vrais passionnés du rap. Alors, quel style de musique tu proposes, EKGS?
3: Ah, disons que moi, je suis pas dans le même cadre qui a été étudié jusqu'ici, je pense. Là, ça va être plus un petit peu, on va dire, de la mélodie un peu autobiographique. Moi, je suis très mélancolique, très maussade d'humeur. Ça veut dire. J'aime bien mettre à plat tout dans les sons, donc je suis plus sur de la mélodie mélancolique, de la sad music. Et voilà, hein, on propose de plein de styles différents. Voilà.
0: Allez, c'est parti, alors les auditeurs, on va écouter EKGS à l'aube.
3: Fort.
0: Avant de passer au freestyle de Der, on a un petit peu. Tu connais le Toulouse, le 5 juin au Nova Club. Toulouse
1: 31, on n'est pas pressé.
0: On vous a fait gagner des places. Et là, vous écoutez EKGS.
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0: Tu peux rapper par-dessus, EKGS.

0: Un lobe disponible sur toutes les plateformes de streaming, les frérots. En direct de Canal Sud, c'est chaud. C'est chaud, c'est chaud.
1: Neuf, deux, point deux, EKGS,
2: l'homme. C'est fort,
3: c'était du lourd.
2: Le frérot, il sera là le 5 juin, et voilà, il a son univers, mais...
1: C'est vrai, c'est très mélancolique, comme il disait.
2: En début d'émission, chacun, ils ont son univers, mais c'est que des pépites, hein, que ce soit les connus comme les moins connus. Hein. Tout ce que j'ai ramené, c'est sélectif, c'est que du bon niveau. On pourrait écouter même par la suite ceux qui sont pas présents. Asko, la cadence, il y a encore du lourd qui arrive.
0: Chaud.
1: EKGS, dis-nous tes réseaux sociaux. On te retrouve le 5 juin au Nova Club, bloc party GS1.
0: Carrément. Vous pouvez nous retrouver sur Instagram, hein, EKGS Music, avec un Z. Pas avec un S, avec un Z. Et voilà, à peu près partout, TikTok, sur Twitter aussi, où on commence à distribuer pas mal de bonnes choses, je dirais. Et puis voilà, on continue. Il y a du lourd qui arrive très prochainement. D'ailleurs, gros big up au studio Rimshot, là où j'enregistre mes projets. Gros big up, pareil, à l'ingénieur son Denis, avec qui on bosse beaucoup. Gros big up à...
2: Force à Denis. Très bon ingé, bien sûr.
0: Très bon ingé, là, la ref, le frérot. Et gros big up à Jules, Mort 404, qui est mon mixeur ingénieur master, qui gère pareil sur mes morceaux, qui les mixe, c'est carré. Et ça arrive très très méchant, franchement. Après le 5 juin, il va y avoir du très très lourd qui arrive, les frérots, restez branchés.
2: Il faut.
3: Lourd.
0: Chaud.
1: EKGS à l'aube est dispo sur toutes les plateformes de stream.
0: C'est ça, carrément, partout, sur toutes les plateformes de streaming. YouTube, pareil, vous avez le lyrics pour ceux qui veulent s'amuser un peu à chanter pour préparer le 5 juin. C'est carré.
1: Yes. Exactement, le 5 juin, bloc party Jazz 1 à partir de minuit jusqu'à 5h du matin. Radio Canal Sud 92.2, on va écouter Black and White.
0: Black and White, c'est ça, qui résume bien la mentalité et l'univers musical. C'est carrément chaud.
2: Sombre.
1: EKG, Black and White.
2: EKGS.
0: EKGS,
1: EKGS, pardon, excuse-moi, EKGS.
0: Je pensais qu'à

0: Black and white, j'arrive de Canal Sud, c'est méchant. Chaud, chaud, chaud, bel air dans la maison, 5 juin. Chaud, chaud, chaud.
1: Très lourd, très lourd, très lourd, très lourd.
0: Ça va, vous avez kiffé les frérots?
2: Ah, c'est lourd, moi, ça. C'est lourd, et les plus curieux, les plus curieuses qui veulent retrouver les frérots, KGS sera le 5 juin au Nova Club à Balmagramont directement.
0: C'est ça.
2: Voilà.
3: Non, il n'y avait pas un plan, c'est juste que ça passe des dédicaces tellement fort, ouais, comme ça, ouais, derrière. Je peux me mettre de la tête, tu vois. Et là, on vient de passer encore une dédicace. Et grosse force à vous, parce que vous m'avez donné comme ça la patate à moi-même. Nélia, là, qui prend les appels. Grosse force à Bel Air. Et grosse force à RE.
2: DV.
3: RE, DV, Belfond. Voilà. Force, ils viennent encore de te donner une dédicace. En tout cas, oui, EKGS, pardon, excuse-moi. Et commence à se faire tard, entre guillemets, parce que là, c'est le freestyle qui arrive aussi, tu vois.
2: Ah ouais, on va commencer à vous faire tourner les sons des artistes qui sont pas présents ce soir.
0: Chaud, chaud, chaud.
2: On peut commencer par Asco, une bonne pépite qui sera présent le 5 juin.
0: Vas-y. Asco, très très méchant aussi, hein. Ça, l'univers. À ne pas rater surtout.
2: Franchement, il y a une nouvelle pépite, Asco.
3: On va mettre Asco.
2: Directement.
3: Je vais quand même mettre une petite interlude pour trouver Asco, ok, c'est bon.
2: Vas-y.
3: L'équipe, vous êtes bien sur Radio Canal Sud, EKGS. Là, on est en train de parler de Bloc Partie 1. Bloc Partie 1 qui se passe le 5 juin au Nova Club. Je vais vous expliquer un petit peu la line-up. C'est quoi la line-up? C'est tous les artistes présents ce soir-là. Ça sera Billy Bats, bien évidemment Bel Air, MDIK, Costello. Il y a aussi Réseau, Guzman qui fait parler de lui. Il fait parler de lui en ce moment. Il y a La Cadence, il y a Asco, RS, Réseau, REDV qui est là ce soir. Il y a le DJ Rogi qui sera aussi présent.

de tous les artistes présents ce soir sur Radio Canal Sud.net, Bel Air, avec un 1 sur le I. B-A-L-A-1-R. Et les billetteries sont disponibles sur shotgun.live. Ouais, c'est une boîte de nuit, tu connais. On va encore prendre les dédicaces. Ouais, vous appelez, on va passer quand même au freestyle. Il y a une petite playlist, comme il a dit, Bel Air. Big up à tous ceux qui nous écoutent, merci.

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1: On passe en freestyle. 9.2, Nelia te passe le mic. On est en plein direct, il est 23h30. Ouais, toute la soirée on a parlé de l'event, party block, Jess 1, au Nova Club. Les micros sont ouverts.

0: sale. 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
1: La bouillarde avec la prod.
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2: Attention pour les frérots. Freestyle, check.
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0: DV, freestyle REDV, lourd, lourd, lourd.
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1: Chaud, chaud, chaud, chaud.
2: Je crois qu'on va rester sur cette prod, les gars.
1: Elle a inspiré tout le monde, ça.
2: C'est bon, laisse ça là. Comme ça, on charge un peu pour les auditeurs. Ouais.
3: C'est à peu près les auditrices qui nous écoutent.
2: Les auditeurs et les auditrices.
3: Voilà, on a une méchante équipe.
2: C'est qui envoie le rock? On voit le rock.
1: Je vais voir la prod un peu.
2: Si on voit.
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1: Il reste 10 secondes sur la prod.
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2: Ah, tu pourras nous balancer une boom bap après, s'il te plaît.
1: Ok.

0: Alors, faut qu'on les...
1: Ok, c'est du pur boom-bap l'équipe.
2: Okay.
1: Simpliste, efficace. Il reste 13 minutes de freestyle. Régalez-vous, régalez-vous. Je change encore de prod, si vous le voulez, l'équipe autour de la table. Freestyle 2.2. R-E-D-V, Bel Air, E-K-G-S, R-S, Nelia Nia.

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1: 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Freestyle 92.2. Nélia te passe le mic, Radio Canal Sud. REDV RS. Bel Air.
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2: Ouais, ouais, ça devait 212 rues. Direct de Canal Sud. Fabio. Ouais, ouais.
3: Il est pas mal cette prod.
2: Ouais.
3: Et technique.
4: C'est Bel Air.
2: Il
4: est dans le rap pur, mais un peu dans l'ambiance. 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

0: Et restez là. 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
1: change de prod.
2: Ah oui, là c'est pas une prod, je crois. C'est une prod, ça.
0: Eh ouais, c'est la nouvelle prod. Ah merde. Ok, c'est bon, je change, j'écoute. Je vais changer. 3, allez, 2, 1. Attends. 9.2.2. Il est minuit. Il est minuit et je vais un petit peu décaler parce que j'ai décalé l'horaire du direct. Il y a le quart d'heure toulousain. Donc on va finir à minuit 30. Donc kiffer les artistes autour de la table pour le freestyle. 9.2.2, nous bientôt passe le Mike Belair, RS, R.
2: REDV, il y a le cas.
0: REDV, voilà.
2: Il y a les frérots, il y a tout.
0: Il y a KGS aussi.
3: KGS.
2: KGS que vous pouvez retrouver.

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1: 92.2 FM, le freestyle touche à sa fin. On se retrouve au Nova Club.
2: Famille, le 5 juillet, prenez vos tickets, oh là.
3: Minuit 5h, c'est lourd.
2: Prends ton café et prends ton ticket.
1: Et prends ton ticket. REDV, il y avait EKGS, il y avait aussi RS. RS, force à toi. EKGS, force à toi.
3: Toujours.
1: REDV.
0: 109.2. On est dans 3-1.
1: 31,
4: partout,
1: 12.
4: Partout.
1: REDV, pleine dédicace ce soir. Et on se retrouve le 5 juin.
4: Miguel, on se retrouve le 5 juin, la famille.
2: Tu vas faire les dédicaces là ?
1: Non.
2: Non,
1: c'est pas carré. Le KGS, c'est fou ou quoi ? C'est quoi, c'est. Je suis obligé de couper tout. REDV, il y a eu plein de dédicaces pour toi, frérot. Ça a été lourd, lourd dingue. C'était Bel Air pour le Nova Club le 5 juin. Ben ouais, on se retrouve tous, hein, l'équipe. Donc le 5 juin, comment ça se passe? C'est la première partie, enfin la première fois. REDV, il me parle encore comme ça. Arrête tes conneries. Mais oui, non. On va se concerter. Je vais te dire tout ce qui se passe. Vous étiez en plein direct sur Radio Canal Sud 92.2. Nelia te passe le mic. C'est tous les samedis 21h. On a fait la promo ce soir de l'événement Block Party. C'est la première édition au Nova Club. On fait gagner des places. On a fait gagner des places et ce soir on va se concerter avec Bel Air. Pour les artistes qui ont fait des dédicaces ce soir, vous avez des places là comme ça. Hein, je sais que vous allez venir. En tout cas, la line-up, il y a Bel Air. Ce soir, vous l'avez écouté. Il y a aussi Billy Bat. Il y a MDIK. Vous l'avez écouté ce soir. Il y a aussi Costello. On n'a pas passé un de ces sons ce soir. C'était prévu. Costello, j'espère que tu vas pas nous en vouloir pour les auditeurs et auditrices sur les ondes indépendantes Canal Sud. Mais vous pouvez les retrouver donc le 5 au Nova Club. La billetterie est toujours ouverte. La billetterie, c'est disponible toujours pour donc Shotgun, hein, point live. Shotgun point live, c'est 10€ la place. Voilà l'équipe. Merci à tous ceux qui nous ont écoutés ce soir. Radio Canal Sud 92.2. Nelia te passe le mic. On se retrouve bientôt. On se retrouve le 30, samedi 30. Samedi 30 avec les Primata Plume. Force à. Au Primata Plume, il me tarde aussi de vous recevoir dans les studios. Big up.

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